0: 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On fait un point sur l'actualité nationale et internationale, suivi des prévisions météo sur votre trajet.
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2: Bonsoir à tous. Elle s'appelle Dara et elle vient de remporter l'Eurovision. La chanteuse bulgare a triomphé de la 70e édition du concours de la chanson grâce à son titre Bangaranga. Un succès inédit pour la Bulgarie dans la compétition et un succès surtout surprise pour l'artiste de 27 ans alors que les bookmakers l'a placé à la 3e place. Déception pour la France emmenée par la chanteuse Monroe dont la performance lui permet d'obtenir la 11e place finale. 8 blessés, dont 4 graves. Le dernier bilan de l'attaque à la voiture Bélier hier soir qui a secoué la ville de Modène en Italie. Le conducteur a également poignardé un passant avant d'être interpellé, selon la première ministre italienne Giorgia Meloni. La piste d'un attentat n'est pour l'heure pas écartée par les autorités. Stéphanie Rist l'assure, la chaîne de transmission de l'antivirus en France est maîtrisée. Dans un entretien à Ouest-France, la ministre de la Santé écarte toujours la possibilité d'apparition d'un variant plus transmissible ou dangereux de la maladie. Elle assure également qu'il n'est pas nécessaire de porter un masque à cette heure. Et puis on l'a appris il y a quelques minutes, un nouveau cas présumé d'antivirus a été détecté au Canada chez une passagère de la croisière MV Ondus. Cette dernière a été hospitalisée et placée à l'isolement. Au Moyen-Orient, nouvelle journée de bombardements israéliens au Liban. Au moins 15 personnes sont décédées hier, alors même que le cessez-le-feu entre les deux pays a tout juste été prolongé de 45 jours. Le ministère de la Santé libanais fait état de près de 3000 morts au pays depuis début mars. Enfin, en top 14 de rugby, le Racing 92 s'est relancé dans la course à la qualification au top 6. Victoire 43-28 des Racingmen hier soir face à Toulon pour le compte de la 24e journée de championnat. Au classement, les Franciliens recollent à 2 points de la 6e place occupée par Clermont. En revanche, les Toulonnais ont officiellement dit adieu aux phases finales. Il est 2h passées de 2 minutes, vous êtes bien sur le 107.7. L'actualité revient dans 1 heure. Pour l'heure, place à vos conditions de circulation et c'est à suivre juste après la météo. Une nouvelle journée placée sous le signe des pluies sur les régions du Grand Ouest, avec des averses attendues dès la matinée sur l'ensemble du quart nord-ouest, entre la Normandie et le centre, en passant par la Bretagne, et des pluies accompagnées d'orages en deuxième partie de journée entre l'Île-de-France et le Limousin. Sur les littoraux, en revanche, le soleil devrait faire son apparition dans l'après-midi. Et puis dans le sud-ouest, une alternance de passages pluvieux et d'éclaircies entre l'Aquitaine et l'Occitanie, sous un ciel bien couvert. Enfin, un temps calme mais gris à Strasbourg. De la fraîcheur côté températures avec des maximales jusqu'à 14 à Alençon, 15 à Tours, 16 à Paris et Strasbourg, 17 à Bordeaux et Périgueux, 18 à Toulouse.
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1: Circulation fluide à l'ouest de Strasbourg. En effet, ça roule bien dans les deux sens de la 355. Mais si vous apercevez les services de sécurité en intervention, décalez-vous sur la voie opposée pour passer en toute sécurité.
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0: On fait la route ensemble et en toute sécurité sur le 107.7 ce week-end. Quel est l'état du trafic sur l'A355 à l'ouest de Strasbourg? Vous saurez tout dans un instant après un peu de musique.
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1: Okay.
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1: Vous empruntez la 355, 25 km d'autoroute à l'ouest de Strasbourg, où la circulation s'écoule sans incident, et ce dans les deux sens de circulation.

0: La musique et le trafic à l'honneur sur le 107.7. Comment ça roule sur la 355 à l'ouest de Strasbourg? Vous saurez ça dans quelques minutes.
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1: Il n'y a aucun incident à signaler en ce moment sur l'A355, 25 km de circulation fluide à l'ouest de Strasbourg, vers le nord comme vers le sud.

0: Vous êtes à proximité de Strasbourg sur l'A355. Bonne route à tous. Nous nous intéressons à l'état du trafic très vite. En attendant, un peu de musique sur le 107.7.
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1: Merci d'écouter Radio Vinci Autoroute au programme de ce nouveau quart d'heure de la musique, le point sur l'actualité nationale et internationale, la météo et tout de suite le trafic.
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1: Vous roulez à l'ouest de Strasbourg sur l'A355, pas d'incident à signaler. C'est un trafic fluide au cœur de cette agglomération strasbourgeoise.
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2: Bonsoir à tous. C'est une première dans l'histoire de l'Eurovision. La Bulgarie a remporté le concours de la chanson hier soir à Vienne, à la surprise générale. Portée par les votes du jury et du public, la chanteuse bulgare Dara a été plébiscitée pour son titre Bangaranga. La France échoue à la 11e place malgré la très belle prestation de Monroe. Dans le reste de l'actualité, un nouveau cas présumé d'antivirus a été détecté au Canada. C'est une passagère de la croisière MV Ondus qui aurait contracté le virus. Elle a été hospitalisée et placée à l'isolement. En première ligne en France face à l'antivirus, la ministre de la Santé, Stéphanie Rist, qui affirme dans un entretien à Ouest-France que la chaîne de transmission du virus en France est maîtrisée. Elle assure que le virus n'a probablement pas muté et rappelle qu'il se diffère sensiblement du Covid-19. Au Moyen-Orient, la tension s'accroît entre Israël et le Liban. Le Hezbollah aurait tiré ces dernières minutes des missiles en direction de soldats israéliens postés au sud Liban. Une riposte aux frappes israéliennes qui ont fait au moins 15 morts hier, alors que les deux pays ont acté vendredi la prolongation du cessez-le-feu de 45 jours. En Italie, une femme est entre la vie et la mort après l'attaque à la voiture Bélier hier soir dans la ville de Modène, qui a fait 8 blessés, dont 4 graves. La première ministre italienne Giorgia Meloni dénonce un incident extrêmement grave. Le vice-premier ministre italien Antonio Tajani, une agression violente et brutale. La piste d'un attentat n'est pour l'heure pas écartée par les autorités. Un honneur et un grand moment d'espérance pour tous. Emmanuel Macron salue la visite en France du pape Léon XIV du 25 au 28 septembre prochain. Pour le premier voyage d'État d'un souverain pontife dans l'Hexagone depuis 18 ans, Léon XIV visitera le siège de l'UNESCO à Paris. Et enfin en tennis, la renaissance d'Elina Svitolina. L'Ukrainienne, 10e joueuse mondiale, a remporté hier le Masters 1000 de Rome en triomphant en finale de l'Américaine Coco Gauff, 6-4, 6-7, 6-2. Son troisième titre dans la capitale italienne, le premier en Masters 1000 depuis 8 ans. Il est 3h passé de 2 minutes, vous êtes bien sur le 107.7. L'actualité du trafic, c'est dans un instant et c'est à suivre juste après votre météo. Une nouvelle journée marquée par le signe de la pluie sur les régions du Grand Ouest, sur l'ensemble du Grand Ouest. En tout cas, au moins ce matin, avec des averses attendues du côté de la Bretagne, des Pays de la Loire, du Centre-Val de Loire ou encore de la Nouvelle-Aquitaine. Des pluies qui se transformeront même en orages dans l'après-midi du côté du centre du pays, particulièrement entre l'Île-de-France et le Limousin. Du côté des littoraux, ça ira un petit peu mieux en deuxième partie de journée avec une réapparition de belles éclaircies. Et puis dans le Sud-Ouest, tendance un peu plus favorable, avec une alternance de pluie et d'éclaircies localement, sous un ciel toujours couvert. Enfin, un temps calme mais gris à Strasbourg. Les maximales côté température, elles sont comprises entre 14 à Alençon et 18 à Toulouse et Castres. Comptez 15 à Tours, 16 à Paris et Strasbourg, 17 à Brive.
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0: Vous contournez Strasbourg par l'ouest sur l'A355. À l'écoute du 107.7, vous savez tout de l'état du trafic, la circulation dans la région. On y revient dans quelques minutes.

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1: Cœur de la région Grand Est. Vous passez à l'ouest de Strasbourg via l'A355. Autoroute fluide, aussi bien direction Paris-Metz, Karlsruhe que direction Colmar et Mulhouse.
2: 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On écoute ce même message en anglais.
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0: Le 107.7 vous accompagne ce week-end sur le contournement ouest de Strasbourg, en musique bien sûr, mais avec le trafic aussi. Nous revenons à vos conditions de circulation dans quelques instants.
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1: L'infotrafic, comme chaque quart d'heure sur le 107.7 avec une A355 où ça roule bien, que vous arriviez notamment de Mulhouse, Colmar, Paris, Metz ou Nancy.

0: Vous traversez l'Alsace par l'A355. Le 177 revient pour vous sur le trafic chaque quart d'heure. Et vous le savez, à chaque nouvelle difficulté rencontrée sur la route, nous n'hésitons pas à interrompre nos programmes. Prochain point trafic dans une poignée de minutes.
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1: Vous voyagez à l'écoute du 107.7 sur la 355 qui vous permet de contourner Strasbourg par l'ouest. Vous arrivez de Colmar, Sélestat, Molsheim, Haguenau, Brumath ou encore Metz. Eh bien, sachez que le trafic est fluide.

0: Des pauses régulières le long de votre parcours, c'est indispensable pour rester bien concentré sur votre conduite. Les aires de repos et de service sont là pour ça. On continue, nous, en musique. Rendez-vous dans une dizaine de minutes, à peine, pour un nouveau point trafic avec la rédaction du 107.7.
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1: Merci de rester à l'écoute de Radio Vinci Autoroute. Dans les prochaines minutes, votre dose de musique, un tour d'horizon de l'actualité nationale et internationale, la météo et maintenant le point sur le trafic.
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2: Traversée de l'Alsace fluide sur l'A355, que vous rouliez direction Mulhouse et Colmar ou direction Paris-Metz et Karlsruhe.
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0: Radio Vinci Autoroute continue de vous accompagner. Tout de suite, les dernières infos à retenir, suivies de la météo.
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2: Bonsoir à tous. C'est un plébiscite surprise à l'Eurovision. La chanteuse Dara a déjoué les pronostics hier soir à Vienne pour offrir à la Bulgarie son premier titre dans le célèbre concours de la chanson. En tête dans les votes du jury et du public, elle devance largement Israël et la Roumanie grâce à son titre Bangaranga. Déception pour la France qui échoue aux portes du top 10 emmenée par la chanteuse Monroe. Quelles étaient les motivations de l'auteur de l'attaque à la voiture Bélier à Modène? 8 personnes ont été blessées dans cette attaque hier soir. 2 d'entre elles sont dans un état critique. Un passant a également été poignardé par le conducteur avant son interpellation. La thèse d'un attentat n'est pas écartée. Près de 3000 morts et plus de 9000 blessés au Liban depuis début mars. Le dernier bilan par les autorités libanaises du conflit entre Israël et le Hezbollah au Moyen-Orient, qui ont encore échangé des tirs cette nuit en plein cessez-le-feu. Le groupe armé pro-iranien a visé une base militaire dans le nord d'Israël et des soldats israéliens postés au sud Liban. C'est un événement inédit en France depuis 18 ans, la visite d'État officiel d'un souverain pontife avec la venue du pape Léon XIV du 25 au 28 septembre prochain. Le chef de l'Église catholique est attendu notamment à Paris pour visiter le siège de l'UNESCO. Emmanuel Macron salue un grand moment d'espérance pour tous. Et puis d'où viennent ces mystérieux départs de feu dans la maison des grands-parents du petit Émile? Plusieurs tentatives d'incendie ont eu lieu la nuit dernière au Auvernais dans la résidence secondaire des grands-parents de l'enfant disparu en 2023 sans faire de blessés. Un homme de 78 ans a été placé en garde à vue. Enfin en football, on connaît l'affiche de la finale du championnat de France féminin. L'OL Lyon, très large vainqueur de Nantes 8-0 hier en demi-finale, visera un 5e titre consécutif contre le Paris FC. Les Parisiennes ont battu hier dans l'autre demi-finale leur rival du Paris Saint-Germain 1-0 pour tenter de décrocher le titre national le 29 mai prochain. À 4h passées de 2 minutes, vous êtes bien sur le 107.7 et vous restez en notre compagnie. L'actualité du trafic, c'est dans un instant. C'est à suivre juste après votre météo. La météo de ce dimanche, à nouveau dominée par les pluies, dans la lignée d'une semaine marquée par les pluies et les orages. Des orages qui sont d'ailleurs attendus en deuxième partie de journée au cœur des terres entre l'Île-de-France et même jusqu'au sud du côté du Limousin et de l'Occitanie. Dès la matinée, ce sont des pluies qui vont recouvrir largement le grand ouest du pays, à l'exception de quelques éclaircies sur la pointe bretonne et normande. Des éclaircies que l'on retrouvera dans l'après-midi sur une bonne partie du littoral atlantique. En revanche, les pluies, elles, devraient se poursuivre à l'intérieur des terres, ainsi qu'au sud entre l'Aquitaine et l'Occitanie. Les maximales côté température, ça reste plutôt frais pour la saison, avec des maximales comprises entre 14 et 18 degrés sur le Grand Ouest, comptez jusqu'à 16 à Strasbourg.
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0: Votre voyage en toute sécurité à l'écoute du 107.7. Vous le savez, nos points sur vos conditions de circulation arrivent tous les quarts d'heure. Et plus, si le trafic le nécessite. Et entre chaque info trafic, la musique vous accompagne. Bonne route.

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1: Ça roule correctement en ce moment sur le contournement ouest de Strasbourg, vers le nord comme vers le sud de l'Alsace. Trafic fluide sur la 355.

0: Le 177, c'est la garantie de rouler en toute sécurité sur le contournement ouest de Strasbourg. Nous reparlons de vos conditions de circulation après les tubes d'hier et d'aujourd'hui.
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1: Circulation fluide à l'ouest de Strasbourg. En effet, ça roule bien dans les deux sens de l'A355. Mais si vous apercevez les services de sécurité en intervention, décalez-vous sur la voie opposée pour passer en toute sécurité.

0: 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Nous parlons de vos conditions de circulation dès qu'une nouvelle difficulté nous est signalée, tout en vous accompagnant en musique.
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1: Vous empruntez la 355, 25 km d'autoroute à l'ouest de Strasbourg, où la circulation s'écoule sans incident, et ce dans les deux sens de circulation.

0: La route du week-end en musique avec un retour à vos conditions de circulation à l'ouest de Strasbourg dès qu'une nouvelle difficulté nous est signalée. Bon voyage sur le 107.7.
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1: Vous êtes sur Radio Vinci Autoroute, bienvenue dans ce nouveau quart d'heure, info nationale et internationale, météo, musique et bien sûr vos conditions de circulation tout de suite.
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1: Vous roulez à l'ouest de Strasbourg sur l'A355, pas d'incident à signaler. C'est un trafic fluide au cœur de cette agglomération strasbourgeoise.
2: Des agents routiers interviennent sur les voies. Décalez-vous et ralentissez pour passer à leur hauteur en toute sécurité. On écoute ce même message en allemand.
3: Bei Autobahnfahrten werden Sie bestimmt auf Strecken stoßen, wo Sicherheits- oder Arbeitskräfte im Einsatz sind. 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

0: Radio Vinci Autoroute, place à l'actu en France et à l'étranger. 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
2: Bonjour à tous, c'est un résultat inédit dans l'histoire de l'Eurovision. La Bulgarie a remporté pour la première fois le célèbre concours de la chanson, dont la 70e édition était organisée hier soir à Vienne. La chanteuse Dara a déjoué les pronostics avec son titre Bangaranga pour s'imposer largement devant Israël et la Roumanie. La France, emmenée par la chanteuse Monroe, termine 11e. À la une également, l'inquiétude de l'Organisation mondiale de la santé sur l'épidémie de fièvre d'Ebola. L'OMS déclare cette nuit un état d'urgence de santé publique internationale après les nombreux décès enregistrés ces dernières heures en République démocratique du Congo. 88 personnes seraient décédées du virus, dont la souche détectée sur les victimes pourrait atteindre un taux de 50% de létalité. Une personne a également été tuée par la maladie en Ouganda. Une étape supplémentaire dans le réchauffement des relations franco-algériennes. Le ministre de l'Intérieur algérien Saïd Saïoud sera en déplacement à Paris dans les prochains jours, a annoncé Laurent Nunez. Les deux hommes voudront renforcer leur collaboration autour de la lutte contre l'influence des narcotrafiquants. Les autorités italiennes enquêtent de réponse après l'attaque à la voiture Bélier hier soir à Modène, qui a fait 8 blessés dont 4 graves. Le conducteur du véhicule a été interpellé après avoir tenté de s'enfuir. Ce dernier serait suivi pour des troubles psychiatriques, selon le quotidien La Stampa. La thèse d'un attentat n'est pas écartée. Et puis en bref, des mystérieux départs de feu se sont produits la nuit dernière dans la maison des grands-parents du petit Émile au Auvernais, sans faire de blessés. Un homme de 78 ans a été placé en garde à vue après s'être introduit dans la résidence des grands-parents de l'enfant disparu en 2023. Et puis enfin un mot de rugby, de top 14, le Racing 92 à la relance dans la course à la qualification au top 6. Les Franciliens se sont imposés hier soir à domicile 43-28 pour le compte de la 24e journée de championnat contre Toulon. Au classement, le Racing revient à 2 points de la 6e place occupée par Clermont. En revanche, c'en est fini des espoirs de qualification pour les phases finales pour les Toulonnais. 5h passées de 2 minutes, vous restez bien sur le 107.7. Le trafic arrive dans un tout petit instant et c'est à suivre juste après votre météo. Une météo toujours bien délicate sur le Grand Ouest ce dimanche, dominée par les pluies dès la matinée sur l'ensemble des régions du Grand Ouest, à l'exception du Sud et notamment la pointe du Sud-Ouest où quelques éclaircies devraient rayonner ce matin. Dans l'après-midi, en revanche, le temps va se dégrader avec de nombreux orages attendus entre l'Île-de-France et l'Occitanie. Tendance plus favorable sur les littoraux entre la pointe normande et la Nouvelle-Aquitaine avec l'apparition d'éclaircies. Enfin, un temps calme et gris à Strasbourg. Les températures, vous comptez des maximales comprises entre 14 et 18 degrés sur le Grand Ouest, jusqu'à 16 degrés à Strasbourg.
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0: La musique et le trafic à l'honneur sur le 107.7. Comment ça roule sur l'A355 à l'ouest de Strasbourg? Vous saurez ça dans quelques minutes.

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1: Cœur de la région Grand Est. Vous passez à l'ouest de Strasbourg via l'A355. Autoroute fluide, aussi bien direction Paris-Metz, Karlsruhe que direction Colmar et Mulhouse.
2: 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On écoute ce même message en anglais.
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0: Vous êtes à proximité de Strasbourg sur l'A355. Bonne route à tous. Nous nous intéressons à l'état du trafic très vite. En attendant, un peu de musique sur le 107.7.
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1: L'infotrafic, comme chaque quart d'heure sur le 107.7 avec une A355 où ça roule bien, que vous arriviez notamment de Mulhouse, Colmar, Paris, Metz ou Nancy.

0: La traversée de l'Alsace à l'écoute du 107.7 pour rouler en toute sécurité et en musique. Vous retrouvez notre prochain point trafic dans quelques kilomètres.
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1: Vous voyagez à l'écoute du 107.7 sur la 355 qui vous permet de contourner Strasbourg par l'ouest. Vous arrivez de Colmar, Sélestat, Molsheim, Haguenau, Brumath ou encore Metz. Eh bien, sachez que le trafic est fluide.

0: Vous contournez Strasbourg par l'ouest sur l'A355. À l'écoute du 107.7, vous savez tout de l'état du trafic, la circulation dans la région. On y revient dans quelques minutes.
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1: Bon début de journée avec Radio Vinci Autoroute. Au programme de ce quart d'heure, les principales infos du matin, la météo, une pause musicale et on commence par le trafic.
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1: C'est un trafic fluide à l'ouest de Strasbourg. En effet, pas d'incident, d'accident ou de bouchon à signaler en ce moment sur l'A355.
2: La somnolence est aujourd'hui la première cause d'accidents mortels sur autoroute. Surtout, pensez à faire des pauses régulièrement. On écoute ce même message en allemand.
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0: Radio Vinci Autoroute vous accompagne dès ce matin. Voici les infos à retenir pour commencer la journée, suivie des prévisions météo.
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2: Bonjour à tous. À la une, l'Organisation mondiale de la santé tire la sonnette d'alarme. L'OMS déclare un état d'urgence de santé publique internationale après la récente épidémie de fièvre d'Ebola en Afrique. 88 personnes seraient décédées du virus ces derniers jours en République démocratique du Congo. Il n'existerait pour l'heure aucun vaccin pour lutter contre la souche du virus détectée. À la une également, la Bulgarie au sommet de l'Eurovision, une première dans l'histoire du concours. Arrivée en tête des votes du jury et du public pour son titre Bangaranga, l'artiste bulgare Dara a remporté haut la main la compétition organisée hier soir à Vienne. Elle devance Israël et la Roumanie sur le podium. La France échoue à la 11e place. Toujours à l'international, 3 personnes ont été tuées cette nuit en périphérie de Moscou dans une frappe de drone massive qui a aussi fait 4 blessés. Plus tôt dans la nuit, le maire de la ville affirmait que les défenses antiaériennes russes avaient abattu 74 drones ukrainiens. Et puis au Moyen-Orient, le Hezbollah libanais a visé cette nuit des positions occupées par des troupes israéliennes dans le sud du Liban. Une nouvelle entrave au cessez-le-feu entre Israël et le Liban, alors que la trêve entre les deux pays a été prolongée vendredi pour 45 jours supplémentaires. Au Canada, un nouveau cas présumé d'antivirus a été détecté ces derniers jours. C'est une passagère de la croisière MV Ondus qui aurait contracté le virus. Elle a été hospitalisée et placée à l'isolement. En France, la ministre de la Santé Stéphanie Rist affirme dans un entretien Ouest France que la chaîne de transmission du virus dans le pays est maîtrisée. Enfin, qui pour accompagner Paris et Lens en Ligue des Champions de football? 34e et dernière journée de Ligue 1 ce soir à 21h. Lille, Lyon et Rennes se disputeront les 2 dernières places qualificatives pour la C1. Avantage aux Lillois, actuel 3e qui reçoivent Auxerre. Lyon, 4e reçoit Lens. Enfin, déplacement périlleux de Rennes à Marseille qui pourrait dépasser les Rennais à la 5e place en cas de succès et empocher ainsi une qualification en Ligue Europa. Il est 6h, passé de 2 minutes. Bon réveil à l'écoute du 107.7. L'actualité revient dans 1h, présentée par Yoko Trigallo. Pour l'heure, place à vos conditions de circulation. Et c'est à suivre juste après votre météo. Une météo toujours capricieuse en ce dimanche, en témoignent ces pluies qui tombent déjà maintenant depuis quelques heures sur une partie du quart nord-ouest du pays. De manière générale, c'est l'ensemble du Grand Ouest du pays qui sera concerné par les pluies tout au long de la journée et même les orages à partir de la deuxième partie de journée du côté de l'Île-de-France, du Centre-Val de Loire ou encore jusqu'en Occitanie. La tendance sera un petit peu plus favorable sur les littoraux avec l'apparition de quelques éclaircies. Enfin, un temps calme mais gris à Strasbourg. Les maximale côté température, toujours plutôt fraîche pour la saison. Vous comptez des températures comprises entre 14 et 18 degrés sur le Grand Ouest, jusqu'à 16 degrés à Strasbourg.
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0: 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On vous accompagne en musique avec un retour au trafic dès qu'une nouvelle difficulté nous parvient. Bon début de journée à vous tous.

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1: Vous vous trouvez sur le contournement ouest de Strasbourg ce matin, et bien que vous rouliez vers Paris-Metz, Karlsruhe ou vers Colmar et Mulhouse, pas d'incident en cours.
2: Des pneus mal gonflés vous mettent en danger. Pensez à vérifier leur pression régulièrement. On écoute ce même message en anglais.
3: Low tire pressure or tires in poor condition considerably impairs road holding, increases braking distances and leads to excess fuel consumption. 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

0: Vous roulez au cœur de l'Alsace sur la 355 ce matin et la musique du 107.7 vous accompagne. Nous revenons à vos conditions de circulation dans quelques instants.
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1: Vous vous trouvez en Alsace ce matin, vous traversez l'agglomération de Strasbourg via l'A355. Il n'y a ni incident, ni accident, ni bouchon sur cet axe de contournement ouest de la ville.

0: Musique et trafic à suivre dans quelques kilomètres. Le 107.7 vous accompagne ce matin et tout au long de la journée sur le contournement ouest de Strasbourg.
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1: Une matinée où ça roule bien, pas d'incident en cours si vous êtes à l'ouest de Strasbourg sur l'A355. Pour autant, conservez de bonnes distances de sécurité avec le véhicule devant vous.
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1: Bienvenue sur Radio Vinci Autoroute. Dans un instant, nous ferons un tour d'horizon de l'actu et de la météo, et puis évidemment un peu de musique, et tout de suite, le point sur vos conditions de circulation.
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1: Vous circulez dans l'agglomération de Strasbourg sur l'A355, vous arrivez peut-être de Metz, Nancy, Haguenau, Molsheim ou Colmar, et bien sachez que c'est fluide pour ce début de journée.
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2: Bonjour à toutes et à tous. L'Organisation mondiale de la santé tire la sonnette d'alarme. L'OMS déclare un état d'urgence de santé publique internationale après la récente épidémie de fièvre d'Ebola en Afrique. 88 personnes seraient décédées du virus ces derniers jours en République démocratique du Congo. Une personne a également été tuée par la maladie en Ouganda. Il n'existerait pour l'heure aucun vaccin pour lutter contre la souche du virus détectée. Toujours à l'international, 3 personnes ont été tuées cette nuit en périphérie de Moscou dans une frappe de drone massive qui a aussi fait 4 blessés. Plus tôt dans la nuit, le maire de la ville affirmait que les défenses anti-aériennes russes avaient abattu 74 drones. Au Moyen-Orient, le Hezbollah libanais a visé cette nuit des positions occupées par des troupes israéliennes dans le sud du Liban. Une nouvelle entrave au cessez-le-feu entre Israël et le Liban, alors que la trêve entre les deux pays a été prolongée vendredi pour 45 jours supplémentaires. Au Canada, un nouveau cas présumé d'antivirus a été détecté. C'est une passagère de la croisière MV Ondius qui aurait contracté le virus. Elle a été hospitalisée et placée à l'isolement. En France, la ministre de la Santé, Stéphanie Rist, affirme dans un entretien à Ouest France que la chaîne de transmission du virus dans le pays est maîtrisée. Qui pourra accompagner Paris et Lens en Ligue de champions de football? 34e et dernière journée de Ligue 1 ce soir à 21h. Lille, Lyon et Rennes se disputeront les 2 dernières places qualificatives pour la C1. Avantage aux Lillois, actuel 3e qui reçoit Auxerre, Lyon 4e reçoit Lens. Enfin, déplacement périlleux de Rennes à Marseille qui pourrait déplacer les Rennais à la 5e place en cas de succès et empocher ainsi une qualification en Ligue repas. Et puis la Bulgarie au sommet de l'Eurovision, une première dans l'histoire du concours. Arrivée en tête des votes du jury et du public pour son titre Bangaranga, l'artiste bulgare Dara a remporté haut la main la compétition organisée hier soir à Vienne. Elle devance Israël et la Roumanie sur le podium. La France, elle, n'est qu'à la 11e place. 7h02, c'est la fin de ce flash. Retour de l'actualité dans une heure. Pour l'instant, c'est l'infotrafic juste après la météo. Et les 3/4 nord de l'Hexagone sont sous la grisaille et la pluie ce matin et ça va durer cet après-midi de la Bretagne au centre Val-de-Loire en passant par l'île de France et une partie de la Nouvelle-Aquitaine. Des orages sont attendus au fil de la journée. Le temps maussade qui touche le sud-ouest ce matin devrait en revanche s'améliorer dans les prochaines heures avec du soleil prévu le long de la façade atlantique dans le Pays Basque, en Gironde et en Occitanie. Côté mercure, ça reste toujours assez frais pour la saison. Ce matin, il fait 13 degrés à Strasbourg où vous m'écoutez depuis la 355. 13 également à Rennes, Limoges et Bourges, 14 à Paris, Tours, Nantes et Toulouse, 15 à La Rochelle et Biarritz, 17 degrés à Cahors, 18 à Perpignan, 20 à Carcassonne cet après-midi. Les maximales oscilleront entre 14 et 21.
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0: Vous aimez la musique? Ça tombe bien, nous aussi sur le 107.7. Alors on continue et le trafic de ce matin revient dans quelques instants.

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1: Trafic fluide ce matin sur la 355, vers le nord comme vers le sud, ça roule bien.
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1: 25 km d'autoroute sans incident. Si vous roulez sur l'A355, direction l'A4, vers Paris, Metz, Nancy, ou direction l'A35, vers Colmar et Mulhouse, ça reste fluide ce matin.

0: On fait la route ensemble et en toute sécurité sur le 107.7 ce week-end. Quel est l'état du trafic sur l'A355 à l'ouest de Strasbourg? Vous saurez tout dans un instant après un peu de musique.
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1: Un début de journée calme à l'ouest de Strasbourg. L'autoroute A355 est fluide vers le nord, Paris, Metz, Nancy, comme vers le sud, Colmar et Mulhouse.

0: 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On vous accompagne en musique avec un retour au trafic dès qu'une nouvelle difficulté nous parvient. Bon début de journée à vous tous.
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1: Radio Vinci Autoroute vous accompagne ce matin. Au menu de ce nouveau quart d'heure, l'actualité nationale et internationale, la météo, de la musique et maintenant le trafic.
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1: Vous roulez dans l'est du pays sur l'A355 et qui contourne Strasbourg. C'est une bonne option car le trafic y est parfaitement fluide dans un sens comme dans l'autre.
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0: Merci d'être avec nous sur Radio Vinci Autoroute. Tout de suite, l'actualité nationale et internationale, suivie de la météo pour l'ensemble de votre journée.
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2: Bonjour à toutes et à tous. Plus de 500 drones auraient ciblé 14 régions en Russie. C'est ce qu'affirme Moscou ce matin, qui déplore 3 morts en périphérie de la capitale et plusieurs blessés. Il s'agit de l'une des attaques ukrainiennes les plus massives en plus de 4 ans de conflit. 3 jours après des frappes meurtrières sur la capitale ukrainienne auxquelles Kiev avait promis de riposter. Une étape supplémentaire dans le réchauffement des relations franco-algériennes. Le ministre de l'Intérieur algérien Saïd Saïd sera en déplacement à Paris dans les prochains jours. C'est ce qu'a annoncé Laurent Nunez dans un entretien à la Tribune dimanche. Les deux hommes voudront renforcer leur collaboration autour de la lutte contre l'influence des narcotrafiquants. Un sujet également au programme du déplacement à Alger de Gérald Darmanin ce lundi. Gérald Darmanin qui est favorable à l'imprescriptibilité des crimes contre les enfants. Le garde des Sceaux s'exprime dans une tribune publiée dans la Tribune dimanche aujourd'hui, dénonçant un système totalement défaillant. Il plaide pour un juge unique des familles. Le ministre dresse un bilan accablant. En France, un enfant est victime de viol ou d'agression sexuelle toutes les 3 minutes. Et dans près de 80% des cas, l'agresseur est un membre de sa famille. Face à cette réalité, il annonce vouloir faire de la protection de l'enfance sa priorité absolue dans les prochains mois et appelle l'ensemble de la classe politique à dépasser les clivages pour agir rapidement. C'est l'une des émissions les plus suivies dans le monde à la télévision. L'Eurovision a fêté ses 70 ans hier soir. Et pour la première fois de son histoire, c'est la Bulgarie qui l'a emporté. La chanteuse Dara a terminé devant Israël, dont la présence avait suscité des appels au boycott. La Roumanie a fini troisième devant les favoris des pronostics finlandais et australiens. La jeune française Monroe, elle, 17 ans, a été dans le trio de tête grâce au vote du jury, mais n'a pas reçu beaucoup de points de la part du public. Elle a fini 11e. Et puis en top 14 de rugby, le Racing 92 s'est relancé dans la course à la qualification au top 6. Victoire 43-28 des Racing Men hier soir face à Toulon pour le compte de la 24e journée de championnat. Au classement, les Franciliens recollent à 2 points de la 6e place occupée par Clermont. En revanche, les Toulonnais ont officiellement dit adieu aux phases finales. 8h02, fin de ce flash, retour de l'actualité dans 1 heure. Pour l'instant, c'est l'infotrafic et ça arrive juste après la météo. Météo assez pluvieuse puisque la perturbation arrivée la veille par la Bretagne arrose ce matin les régions allant de la Normandie vers les Pays de la Loire, le Poitou-Charentes et une large partie de l'Aquitaine. À l'arrière en Bretagne, nuages et éclaircies se partagent le ciel. En marge et plus à l'est, le ciel est très nuageux, voire couvert des frontières du nord-est jusqu'au nord des Alpes, le massif central et la région Midi-Pyrénées. Cet après-midi, on devrait avoir des nuages qui vont bloquer sur le Piémont et la chaîne des Pyrénées. Il va d'ailleurs neiger à partir de 2000 mètres. Un régime d'averse s'étend sur une bonne moitié ouest du pays. Un coup de tonnerre est possible des Pyrénées en remontant vers le Limousin, le centre-val de Loire, l'Île-de-France, les Ardennes. On aura plus d'ensoleillement du côté de la région PACA ou encore en Franche-Comté et vers les Alpes. Les températures ce matin, il fait entre 13 et 20 degrés sur la moitié ouest du pays. Cet après-midi, il fera 15 à Rodez, 16 au Mans et à Brest, 18 à Orléans, Chinon et Angers, 17 degrés à Vannes et à Paris, 19 à Tarbes, Mont-de-Marsan et Pau, 20 à Albi et 22 à Montpellier.
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0: Vous roulez au cœur de l'Alsace sur l'A355 ce matin et la musique du 107.7 vous accompagne. Nous revenons à vos conditions de circulation dans quelques instants.

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1: Vous vous trouvez sur le contournement ouest de Strasbourg ce matin, et bien que vous rouliez vers Paris-Metz, Karlsruhe ou vers Colmar et Mulhouse, pas d'incident en cours.
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0: Musique et trafic à suivre dans quelques kilomètres. Le 107.7 vous accompagne ce matin et tout au long de la journée sur le contournement ouest de Strasbourg.
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1: Vous vous trouvez en Alsace ce matin, vous traversez l'agglomération de Strasbourg via l'A355. Il n'y a ni incident, ni accident, ni bouchon sur cet axe de contournement ouest de la ville.

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1: Une matinée où ça roule bien, pas d'incident en cours si vous êtes à l'ouest de Strasbourg sur l'A355. Pour autant, conservez de bonnes distances de sécurité avec le véhicule devant vous.

0: La route du week-end en musique avec un retour à vos conditions de circulation à l'ouest de Strasbourg dès qu'une nouvelle difficulté nous est signalée. Bon voyage sur le 107.7.
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1: Merci de nous rejoindre sur Radio Vinci Autoroute. Voici le programme de ce quart d'heure, les infos en France et dans le monde, la météo, notre playlist, mais on débute avec un point sur le trafic.
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1: Vous circulez dans l'agglomération de Strasbourg sur l'A355, vous arrivez peut-être de Metz, Nancy, Haguenau, Molsheim ou Colmar. Eh bien sachez que c'est fluide pour ce début de journée.
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0: 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Mais d'abord, les grands titres de ce début de journée et la météo prévue pour les prochaines heures.
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2: Bonjour à toutes et à tous. Vous étiez peut-être devant vos téléviseurs hier soir pour l'Eurovision. La chanteuse bulgare Dara a offert à son pays sa première victoire sur le télécrochet et sa 70e édition. L'interprète de Bangaranga devance l'Israélien Noam Bethan, dont la présence avait suscité des appels au boycott. La Française Monroe n'a pas fait mieux que 11e pour la France. La chanteuse de 17 ans a séduit les jurés, mais a récolté un maigre total de 14 points auprès du public. Le ministre algérien de l'Intérieur se rendra à Paris dans quelques jours. Nouvelle étape du réchauffement entre l'Algérie et la France, annonce Laurent Nounès dans une interview à la Tribune du dimanche. Une coopération sécuritaire se réinstaure progressivement, estime le ministre de l'Intérieur, qui s'était rendu à Alger mi-février à l'invitation de Saïd Saïd, après des mois de tensions entre les deux pays. Gérald Darmanin, qui s'est aussi exprimé au sujet des crimes contre les enfants, alors que plusieurs affaires de pédocriminalité ont secoué le pays ces derniers jours. Le garde des Sceaux est favorable à l'imprescriptibilité des crimes sur mineurs. Il plaide pour un juge unique des familles, car le bilan est accablant. En France, un enfant est victime de viol ou d'agression sexuelle toutes les 3 minutes, et dans près de 80% des cas, l'agresseur est un membre de sa famille. Nuit compliquée en Russie, plus de 500 drones ukrainiens auraient été tirés sur Moscou et ses alentours. Ciblés 14 régions, les autorités déplorent 3 morts et plusieurs blessés. Il s'agit de l'une des attaques ukrainiennes les plus massives en plus de 4 ans de conflit, 3 jours seulement après des frappes meurtrières sur la capitale ukrainienne auxquelles Kiev avait promis de riposter. Dans le reste de l'actualité, en top 14 de rugby, le Racing 92 s'est relancé dans la course à la qualification au top 6. Victoire 43-28 des Racingmen hier soir face à Toulon pour le compte de la 24e journée de championnat. Au classement, les Franciliens recollent à 2 points de la 6e place occupée par Clermont. En revanche, les Toulonnais ont officiellement dit adieu aux phases finales. 9h02, c'est la fin de ce flash. Retour de l'actualité dans une heure. Pour l'instant, c'est l'infotrafic après la météo. Maussade malheureusement avec une perturbation qui est arrivée la veille par la Bretagne et qui arrose en ce moment les régions allant de la Normandie vers les Pays de la Loire, le Poitou-Charentes et une large partie de l'Aquitaine. Côté Mercure, on reste en dessous des normales de saison. Ce matin, il ne fait que 13 à Strasbourg où vous m'entendez depuis le contournement ouest de Strasbourg, la 355. Il ne fait que 14 à Paris, Tours, Nantes, Toulouse, 15 à La Rochelle et Biarritz, 17 à Cahors, 20 degrés à Carcassonne. Cet après-midi, eh bien, on aura des nuages encore, notamment sur le Piémont et la chaîne des Pyrénées. Un régime d'averse qui va s'étendre également sur une bonne moitié ouest du pays et des coups de tonnerre possibles également des Pyrénées en remontant vers le Limousin, le centre-Val de Loire, l'Île-de-France ou encore les Ardennes. Côté Mercure plutôt, il fera 16 degrés à Chartres, 17 à La Roche-sur-Yon et Vendôme, 18 à Châteauroux et Poitiers, 19 à Brive, Mimizan, Bayonne et Saint-Gaudens, 20 degrés à Toulouse et 23 à Béziers.
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0: Vous aimez la musique, ça tombe bien, nous aussi sur le 107.7, alors on continue et le trafic de ce matin revient dans quelques instants.

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1: Il n'y a aucun incident à signaler en ce moment sur l'A355, 25 km de circulation fluide à l'ouest de Strasbourg, vers le nord comme vers le sud.
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1: Trafic fluide ce matin sur la 355, vers le nord comme vers le sud, ça roule bien.

0: Bonjour Maître de Caumont.
1: Bonjour à toutes et à tous.
0: Je voulais évoquer avec vous une vidéo assez commentée sur les réseaux sociaux. Un homme a été vu en train de repeindre sa voiture sur le parking d'une grande surface. Alors au-delà du fait que la peinture n'était pas forcément extrêmement jolie, est-ce qu'on a le droit de faire ça? Faire de la peinture de cette carrosserie sur un parking?
1: Bon, alors je rassure l'automobiliste et ceux qui pourraient être choqués, rendre sa voiture très laide n'est pas une infraction.
0: Oui, c'est ça.
1: À aucun sens. Mais ce qu'on va vous reprocher, c'est pas votre mauvais goût, c'est pas la peinture qui est mal faite, c'est le fait que vous allez, en matière d'hygiène, en matière de sécurité, attenter à l'intérêt collectif. Et vous allez laisser possiblement s'écouler du liquide, ça va peut-être salir les emplacements. Pire, ça va risquer éventuellement d'être dans des réseaux d'assainissement. Donc, vous allez faire une sorte d'écocide, relativement modeste, bien sûr. Mais vous allez attenter à l'intérêt collectif sur un plan écologique et de salubrité publique. Ce qui veut dire que vous allez être sanctionné, d'autant plus qu'il est interdit d'exécuter un travail sur le domaine public routier, parce que vous savez, par exemple, je le rappelle, on l'a déjà dit sur cette antenne, que sur un parking d'hypermarché qui est pourtant un lieu privé, qui appartient à l'hypermarché, oui, mais qui est ouvert au public, le code de la route s'applique du coup. Alors que si vous êtes dans le parc de votre château,
0: oui,
1: là, vous faites ce que vous voulez, le code de la route ne s'applique pas. Donc, un seul conseil en conclusion, vous tenez absolument à faire preuve de mauvais goût, à faire une peinture complètement ratée avec des bombes de peinture, pourquoi pas au pinceau pendant que vous y êtes et avec des couleurs improbables.
0: Au rouleau, maître, au rouleau.
1: Ou au rouleau, on est bien d'accord, encore pire, je vois qu'on a affaire à une connaisseuse.
0: Tout à fait.
1: Un seul conseil pour être en règle, achetez-vous un château d'abord.
0: Et ça coûte combien si on fait ça sur le parking du supermarché?
1: Ça coûte plus cher que la bombe de peinture, ça coûte à peu près ce que ça vous coûtera, à mon avis, d'aller refaire faire votre peinture chez un professionnel une fois quand vous aurez des amis et des enfants qui vous jetteront des pierres tellement c'est moche. Vous pouvez, c'est une amende de 5e classe, donc ça peut aller jusqu'à 1 500 € quand même.
0: Ah oui, quand même, ok. Merci beaucoup Maître de Caumont, et pour retrouver sans cesse de nouvelles informations sur nos droits d'automobiliste, il y a votre site internet, l'adresse c'est maître-2-caumont.fr. À bientôt Maître.
1: À très bientôt.
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1: 25 km d'autoroute sans incident. Si vous roulez sur l'A355, direction l'A4, vers Paris, Metz, Nancy, ou direction l'A35, vers Colmar et Mulhouse, ça reste fluide ce matin.

0: 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On vous accompagne en musique avec un retour au trafic dès qu'une nouvelle difficulté nous parvient. Bon début de journée à vous tous.
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1: Merci d'avoir choisi Radio Vinci Autoroute, votre programme pour les 15 prochaines minutes de la musique, l'essentiel de l'actualité en France et dans le monde, la météo, et on commence par le trafic.
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1: Circulation fluide à l'ouest de Strasbourg. En effet, ça roule bien dans les deux sens de l'A355. Mais si vous apercevez les services de sécurité en intervention, décalez-vous sur la voie opposée pour passer en toute sécurité.
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0: 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On fait maintenant un tour d'horizon de l'actualité et des prévisions météo.
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2: Bonjour à toutes et à tous. C'est l'une des émissions les plus suivies à la télévision dans le monde. L'Eurovision a fêté ses 70 ans hier soir. Et pour la première fois de son histoire, c'est la Bulgarie qui l'a emporté. La chanteuse Dara a terminé devant Israël, dont la présence avait suscité des appels au boycott. La Roumanie a fini troisième devant les favoris des pronostics finlandais et australiens. La jeune française Monroe, 17 ans, a été dans le trio de tête grâce au vote de jury, mais elle n'a pas reçu beaucoup de points de la part du public. Elle a fini 11e. Dans le reste de l'actualité, le ministre algérien de l'Intérieur se rendra à Paris dans quelques jours. Nouvelle étape du réchauffement entre l'Algérie et la France, annonce Laurent Nunez dans une interview à la Tribune dimanche. Une coopération sécuritaire se réinstaure progressivement, estime le ministre de l'Intérieur, qui s'était rendu à Alger mi-février à l'invitation de Saïd Saïoud, après des mois de tensions entre les deux pays. Gérald Darmanin, qui s'est aussi exprimé au sujet des crimes contre les enfants, alors que plusieurs affaires de pédocriminalité ont secoué le pays ces derniers jours, le garde des Sceaux est favorable à l'imprescriptibilité des crimes sur mineurs. Il plaide pour un juge unique des familles, car le bilan est accablant. En France, un enfant est victime de viol ou d'agression sexuelle toutes les 3 minutes, et dans près de 80% des cas, l'agresseur est un membre de la famille. Nuit compliquée en Russie, plus de 500 drones ukrainiens auraient été tirés sur Moscou et ses alentours. 14 régions ont été ciblées en Russie. Les autorités déplorent 3 morts et plusieurs blessés. Il s'agit de l'une des attaques ukrainiennes les plus massives en plus de 4 ans de conflit. 3 jours seulement après des frappes meurtrières sur la capitale ukrainienne auxquelles Kiev avait promis de riposter. Et puis on parle de rugby pour terminer avec le top 14 qui s'annonce. Le Racing 92 s'est relancé dans la course à la qualification au top 6. Victoire 43-28 des Racingmen hier soir face à Toulon pour le compte de la 24e journée de championnat. Au classement, les Franciliens recollent à 2 points de la 6e place occupée par Clermont. En revanche, les Toulonnais ont officiellement dit adieu aux phases finales. 10h02, c'est la fin de ce flash. Dans une heure, l'actualité vous sera présentée par Sébastien Ponchelet. Pour l'instant, c'est le retour de l'infotrafic et ça arrive juste après votre météo. Les trois quarts nord de l'Hexagone sont sous la grisaille et la pluie ce matin. Et ça va durer cet après-midi de la Bretagne au centre Val-de-Loire en passant par l'Île-de-France et une partie de la Nouvelle-Aquitaine. Des orages sont attendus au fil de la journée également dans le Grand Est où vous nous écoutez depuis la 355. Le temps maussade qui touche le sud-ouest ce matin devrait s'améliorer dans les prochaines heures avec du soleil prévu le long de la façade atlantique dans le Pays Basque, en Gironde et en Occitanie. Côté Mercure, c'est en revanche encore en dessous des normales de saison. Ce matin, il fait seulement 13 à Strasbourg, Rennes, Limoges et Bourges, 14 à Paris, Tours, Nantes et Toulouse, 15 à La Rochelle et à Biarritz, 17 à Perpignan et 20 à Carcassonne cet après-midi. Les maximales oscilleront entre 14 et 21.
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0: 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Les aires de repos et de service sont là pour ça. On continue, nous, en musique. Rendez-vous dans une dizaine de minutes, à peine, pour un nouveau point trafic avec la rédaction du 107.7.

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1: Vous empruntez la 355, 25 km d'autoroute à l'ouest de Strasbourg, où la circulation s'écoule sans incident, et ce dans les deux sens de circulation.
2: La voie de droite n'est pas réservée aux poids lourds ou aux véhicules lents. Pensez à vous rabattre après avoir dépassé. Cela permettra aussi de fluidifier le trafic. Sur autoroute comme ailleurs, on roule à droite.

0: toujours de la musique pour accompagner votre voyage du week-end sur le 107.7 et du trafic aussi, bien sûr. Prochain point sur la circulation près de Strasbourg dans quelques instants.
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1: Vous voyagez à l'écoute du 107.7 sur la 355 qui vous permet de contourner Strasbourg par l'ouest. Vous arrivez de Colmar, Célestat, Molsheim, Haguenau, Brumath ou encore Metz. Eh bien, sachez que le trafic est fluide.

0: Bonjour Estelle Bally.
1: Bonjour.
0: Chaque année, les accidents survenus sur la route du travail, depuis le domicile ou pour aller à un rendez-vous professionnel, constituent la première cause de mortalité au travail. On a pourtant l'impression que ce risque routier est sous-estimé.
1: C'est possible. En tout cas, ce qui est important, c'est de faire prendre conscience de l'ampleur de ce risque routier, puisqu'il représente quand même 549 personnes qui sont tuées chaque année à l'occasion d'un déplacement lié au travail. C'est 17% de la mortalité routière et c'est également un coût important pour la société, puisque les accidents de la route dans le cadre des déplacements professionnels représentent 5 millions de journées de congés maladie par an et un coût direct estimé à 725 millions d'euros. Donc c'est un point important sur lequel la sécurité routière se positionne depuis de nombreuses années et qui nécessite une prise de conscience.
0: Et c'est justement l'un des enjeux de cette opération.
1: Oui, c'est l'un des enjeux des journées de la sécurité routière au travail. D'abord, il faut rappeler que selon le code du travail, l'employeur a l'obligation de veiller à la sécurité de ses employés. Et donc, il doit évaluer et répertorier les risques professionnels, dont le risque routier en particulier. Et donc, l'idée de ces journées de la sécurité routière au travail, c'est évidemment d'abord d'attirer l'attention sur la spécificité de ce risque et son ampleur, et ensuite d'aider l'employeur dans ce rôle, de lui fournir des clés, de lui fournir des outils, de manière à ce qu'il se sente moins seul face à cette obligation qui pèse sur lui.
0: Et justement, la sécurité routière met à disposition des entreprises tout un tas d'outils. Quels sont-ils ?
1: Alors, on a des outils pédagogiques, pratiques, qui sont mis à disposition, tels que des kits de communication, des vidéos, des quiz interactifs, des modules comme le module « Je repasse le code », des podcasts, des supports d'animation. On a aussi des ateliers pédagogiques qui aident à comprendre la mécanique d'un accident. Ça permet aussi à un employeur de rencontrer d'autres employeurs qui peuvent aussi avoir mis en place de bonnes pratiques au sein de leurs entreprises.
0: Il existe, je crois aussi, une charte, la charte des 7 engagements, c'est ça ?
1: Oui, tout à fait. C'est dans le cadre de notre action du Club des employeurs engagés. Nous proposons aux employeurs qui le souhaitent de rejoindre ce club et de signer la charte des 7 engagements. Ces engagements portent sur la limitation du téléphone, la prescription de la sobriété au volant, bien sûr, le port de la ceinture, le respect des vitesses, l'intégration des temps de repos dans les trajets et la formation à la sécurité routière des employés, ainsi que le fait de prôner les équipements de protection auprès des conducteurs de deux roues et des mobilités douces. Et là encore, ça permet cette mise en lien et le fait de se sentir moins seul avec cette obligation qui pèse sur l'employeur.
0: Les journées de la sécurité routière au travail sont organisées jusqu'au vendredi 22 mai et on peut retrouver sur le site internet de la sécurité routière tous les outils et les modules mis à disposition des entreprises. Merci Estelle Bally.
1: Merci beaucoup.
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1: Au cœur de la région Grand Est, vous passez à l'ouest de Strasbourg via l'A355. Autoroute fluide, aussi bien direction Paris-Metz-Karlsruhe que direction Colmar et Mulhouse.

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1: Vous êtes bien sur Radio Vinci Autoroute, le programme de ces prochaines minutes, de la musique, les temps forts de l'actualité, la météo sur votre trajet et tout de suite vos conditions de circulation.
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2: Vous roulez à l'ouest de Strasbourg sur l'A355, pas d'incident à signaler. C'est un trafic fluide au cœur de cette agglomération strasbourgeoise.
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2: Bonjour, la Russie touchée ces dernières heures par l'une des plus importantes attaques ukrainiennes. Au moins 4 personnes sont mortes et 12 autres blessées. Kiev avait promis de riposter à l'attaque russe meurtrière il y a 3 jours. Le ministère russe de la Défense indique qu'un peu plus de 550 drones ukrainiens ont touché 14 régions de la Russie, mais aussi la Crimée annexée. En Italie, 8 personnes ont été blessées, dont 4 sont dans un état grave après qu'un homme aurait foncé volontairement hier soir sur une foule dans la ville de Modène. Selon les premiers éléments de l'enquête, il est descendu de son véhicule avec une arme blanche, mais n'a pas eu le temps de poignarder qui que ce soit avant d'être interpellé. Les raisons de son geste ne sont pas encore connues. En France, en Lozère, alors que la majorité des fêtards de la Free Party illégale est partie face à une météo très dégradée, certains sur place ont été contrôlés et 5 personnes ont été interpellées en possession de cocaïne, de LSD, de cannabis, de kétamine ou encore d'ecstasy. 2 d'entre eux ont été placés en détention provisoire. Fin du week-end de l'Ascension, les départs se sont étalés entre mercredi, jeudi, voire vendredi, mais tout le monde va rentrer aujourd'hui. Des difficultés seront possibles jusqu'à tard dans la soirée dans certaines régions. L'infotrafic arrive juste après ce flash. Ce ne sera pas encore pour cette année. La France termine 11e au concours de l'Eurovision. Si elle était dans le top 3 à l'issue des votes du jury, le public lui a plébiscité la Bulgarie qui remporte pour la première fois le titre. Les résultats qui ont été marqués par des huées lorsqu'Israël est arrivé en tête pendant un temps, car c'était la polémique dans cette année, la participation de l'État hébreu et qui ont poussé 5 pays européens, dont l'Espagne et l'Irlande, à refuser de participer. Leur motif, les bombardements israéliens sur Gaza ou encore le Liban. Enfin du foot ce soir avec la 34e et dernière journée de Ligue 1 et le sacre à venir du PSG à l'issue du derby parisien face au Paris FC. Tous les matchs sont prévus ce soir à 21h, dont Lyon, Lens, Nice, Metz ou encore Strasbourg-Monaco. Il est 11h, passé de 2 minutes, c'est la fin de ce flash. Dans une heure pour l'actualité, Marine Gibert. Pour l'instant, place à l'infotrafic, juste après votre météo. Et donc une journée de dimanche qui va ressembler au reste du week-end, hein, agitée et humide. Commençons toutefois par les secteurs qui connaîtront dans les prochaines heures le retour d'éclaircies le long de l'Atlantique entre l'estuaire de la Loire et le Pays Basque, mais aussi autour de la Méditerranée sur la vallée du Rhône. Ailleurs, c'est bien la pluie qui va dominer avec des orages attendus de la Champagne-Ardenne à la vallée de la Garonne, en passant par l'Île-de-France, la Bourgogne, le Centre, l'Auvergne et le Limousin. Le vent va aussi souffler de modéré à fort. Il fera au maximum 14 à Brest et Reims, 15 à Mulhouse, Auxerre, Vierzon, Alençon et Poitiers, 16 à Nevers et Nantes, 17 à Dijon, 18 à Bordeaux et Marseille, 19 à Lyon et 21 à Nîmes. Demain, toujours aussi gris, humide et frais. Il faudra attendre au moins mercredi pour le retour du soleil et une remontada des températures.
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0: 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Nous reparlons de vos conditions de circulation après les tubes d'hier et d'aujourd'hui.

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1: Ça roule correctement en ce moment sur le contournement ouest de Strasbourg, vers le nord comme vers le sud de l'Alsace. Trafic fluide sur la 355.
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0: 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Prochain point trafic dans une poignée de minutes.
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1: L'infotrafic, comme chaque quart d'heure sur le 107.7 avec une A355 où ça roule bien, que vous arriviez notamment de Mulhouse, Colmar, Paris, Metz ou Nancy.

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1: Quelles sont les particularités de la peinture blanche de l'autoroute? Ce que l'on appelle le marquage au sol a une grande utilité. Le rappel de Justine Marty de Vinci Autoroute sur cette signalisation dite horizontale.
2: Le premier objectif en fait de la peinture, c'est de partager l'espace. Ça sert à la délimitation des voies entre chaque couloir de circulation. Ça sert aussi à exprimer le code de la route.
1: Côté composition, une chose est sûre, vous ne trouverez pas cette peinture au magasin de bricolage.
2: Elle est réglementée. Dans un souci de respect de l'environnement, c'est des peintures qui sont appliquées à base d'eau. C'est-à-dire que c'est des peintures qui sont sans solvant et qui sont à base d'émulsion acrylique. Une peinture qui contient des billes de verre et c'est ces billes de verre-là qui permettent au marquage d'être rétro-réfléchissant. C'est-à-dire que de nuit, grâce au feu de croisement des véhicules, on va avoir un effet de renvoi de la lumière et c'est ce qui permettra au marquage d'être visible sur la chaussée en tout point.
1: Les services de l'autoroute surveillent son état pour une lisibilité optimale et venir remettre une couche si besoin.
2: Il y a des mesures de rétro-réflexion qui sont effectuées grâce à de l'écodine. C'est un système qui va mesurer justement la rétro-réflexion des bandes. Et en fonction d'un seuil qu'on détermine, on va programmer des campagnes de peinture qui permettront de renouveler les bandes et de repartir sur des bons états.
1: Dans la palette des couleurs, on trouve aussi de la peinture jaune pour les travaux ou bien bleue pour les places de stationnement des personnes en situation de handicap.
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1: C'est un trafic fluide à l'ouest de Strasbourg. En effet, pas d'incident, d'accident ou de bouchon à signaler en ce moment sur l'A355.

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1: Merci de votre fidélité à Radio Vinci Autoroute. À suivre, un peu de musique, l'actualité nationale et internationale résumée pour vous, la météo. Mais d'abord, voyons ensemble ce qui se passe sur la route.
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1: Circulation fluide à l'ouest de Strasbourg. En effet, ça roule bien dans les deux sens de la 355. Mais si vous apercevez les services de sécurité en intervention, décalez-vous sur la voie opposée pour passer en toute sécurité.
2: Un obstacle sur les voies, c'est un danger. À chaque pause, vérifiez l'arrimage des objets que vous transportez. On écoute ce même message en anglais.
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2: Bonjour à toutes et à tous. L'OMS déclare ce matin une urgence de santé internationale concernant l'épidémie d'Ebola qui touche en ce moment deux pays d'Afrique, la République démocratique du Congo et l'Ouganda. Il s'agit du deuxième niveau d'alerte le plus élevé à l'OMS pour cette épidémie causée par un variant hautement létal et pour le moment sans vaccin. La première ministre italienne Giorgia Meloni annule son déplacement à Chypre pour se rendre à Modène où une voiture a foncé hier sur des piétons faisant plusieurs blessés. Le conducteur, un homme d'une trentaine d'années, a fait 8 blessés dont 2 graves avant d'être interpellé par la police. Il avait auparavant attaqué à l'arme blanche un passant qui tentait de l'arrêter. Gérald Darmanin, lui, s'envole ce soir pour l'Algérie. Le garde des Sceaux se rend à Alger pour une visite express de 24 heures. Objectif, relancer la coopération judiciaire entre la France et l'Algérie, notamment au sujet du narcotrafic, de la lutte contre le terrorisme. Mais la priorité, dit le gouvernement, ce sera vraiment le cas du journaliste Christophe Glaise, détenu en Algérie depuis près d'un an et condamné à 7 ans de prison. Par ailleurs, le ministre algérien de l'Intérieur, Saïd Sayoud, se rendra à Paris dans les prochains jours. C'est ce qu'annonce le ministre français de l'Intérieur, Laurent Nunez, dans une interview accordée aujourd'hui au journal La Tribune dimanche. En France, c'est donc la fin de ce long week-end de l'Ascension. Les départs se sont étalés entre mercredi et jeudi, mais tous les retours sont concentrés ce dimanche. Les difficultés seront possibles jusqu'à tard dans la soirée. Dans certaines régions, elles ont déjà commencé en cette mi-journée. Restez à l'écoute du 107.7, l'infotrafic arrive juste après ce flash. Et puis on termine avec du football. Le multiplex de la dernière journée de Ligue 1, c'est ce soir avec du suspense en haut comme en bas du tableau. En tête de classement, Lille, Lyon et Rennes vont se disputer la 3e place et la qualification directe en Ligue des Champions aux côtés du PSG et de Lens. Et puis en fin de classement, l'OGC Nice est désormais barragiste avec le même nombre de points que la JOCR, première équipe non relégable, et avec seulement un point de moins que Le Havre. Il est midi, passé de 2 minutes, c'est la fin de ce flash. Excellente journée à l'écoute du 107.7. Dans un instant, le trafic après votre météo. Avec un temps gris et humide, comme on en a eu depuis le début de ce long week-end de l'Ascension, il y a cette nouvelle perturbation pluvieuse qui traverse le pays d'ouest en est aujourd'hui. Après la pluie cet après-midi, on retrouvera quand même quelques éclaircies le long de la façade atlantique, mais partout ailleurs, ce sera très mitigé. Les températures, elles remontent légèrement, mais elles restent bien en dessous des normales de saison. 14 à Brest et Reims, 15 à Paris et Rennes cet après-midi, 16 à Nantes et Strasbourg, 17 à Dijon, 18 à Bordeaux, 19 à Lyon, jusqu'à 21 degrés attendu à Montpellier. Notez que les températures devraient repasser au-dessus des normales de saison, avec le soleil aussi a priori à partir de mercredi.
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0: Vous êtes à proximité de Strasbourg sur l'A355. Bonne route à tous. Nous nous intéressons à l'état du trafic très vite. En attendant, un peu de musique sur le 107.7. Check it out.

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1: Vous empruntez la 355, 25 km d'autoroute à l'ouest de Strasbourg, où la circulation s'écoule sans incident, et ce dans les deux sens de circulation.
2: Les agents routiers interviennent sur les voies. Décalez-vous et ralentissez pour passer à leur hauteur en toute sécurité. On écoute ce même message en anglais.
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0: 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À l'écoute du 107.7, vous savez tout de l'état du trafic, la circulation dans la région. On y revient dans quelques minutes.
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1: Vous voyagez à l'écoute du 107.7 sur la 355 qui vous permet de contourner Strasbourg par l'ouest. Vous arrivez de Colmar, Sélestat, Molsheim, Haguenau, Brumath ou encore Metz. Eh bien, sachez que le trafic est fluide.

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1: Au cœur de la région Grand Est, vous passez à l'ouest de Strasbourg via l'A355. Autoroute fluide, aussi bien direction Paris-Metz, Karlsruhe que direction Colmar et Mulhouse.
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0: Des pauses régulières le long de votre parcours, c'est indispensable pour rester bien concentré sur votre conduite. Les aires de repos et de service sont là pour ça. On continue, nous, en musique. Rendez-vous dans une dizaine de minutes, à peine, pour un nouveau point trafic avec la rédaction du 107.7.
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1: Radio Vinci Autoroute vous accompagne au programme dans ce quart d'heure de la musique, un résumé des grandes infos en France et à l'international, la météo et tout de suite votre point trafic.
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1: Vous roulez à l'ouest de Strasbourg sur l'A355, pas d'incident à signaler. C'est un trafic fluide au cœur de cette agglomération strasbourgeoise.
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2: Bonjour à toutes et à tous. À la une, un variant particulièrement létal du virus Ebola inquiète les autorités sanitaires. Une nouvelle épidémie est soupçonnée d'avoir tué au moins 80 personnes en République démocratique du Congo. L'OMS déclare une urgence de santé internationale. C'est le deuxième niveau d'alerte le plus élevé. La prolongation de la trêve n'y change rien. De nouvelles frappes israéliennes ont visé ce matin l'est et le sud du Liban. Deux frappes ont notamment visé la localité de Somor dans l'ouest de la région de la Beka. Le Hezbollah continue pour sa part de revendiquer des attaques contre l'armée israélienne dans le sud du Liban et sur le sol israélien, en représailles, dit-il, à des violations de la trêve par Israël. Gérald Darmanin, le ministre de la Justice, attendu dans quelques heures en Algérie. Il se rend à Alger pour une visite express avec comme priorité d'évoquer le cas du journaliste français Christophe Glaise, retenu depuis près d'un an en Algérie. Il avait été interpellé dans le cadre d'un reportage en Kabylie. Le ministre algérien de l'Intérieur, Saïd Sayoud, se déplacera lui à Paris dans quelques jours. C'est ce qu'annonce son homologue Laurent Nunez. Du rouge sur la route des retours de week-end ce dimanche, du monde en provenance des régions du sud et du littoral. À cela s'ajoutent deux mauvaises conditions météo par endroit. Restez bien à l'écoute du 107.7. Le point complet sur vos conditions de circulation est à suivre à la fin de ce flash. On passe au sport. En rugby, elle vise l'exploit. Le 15 de France féminin reçoit aujourd'hui l'Angleterre à Bordeaux, alors que les deux équipes espèrent remporter le tournoi Destination. Les Bleus qui n'ont plus battu les Anglaises depuis 2018. Coup d'envoi au Stade Atlantique de Bordeaux à 17h45. Et puis en foot, le multiplex de la dernière journée de Ligue 1, c'est ce soir, avec du suspense en haut comme en bas du tableau. En tête de classement, Lille, Lyon et Rennes vont se disputer la troisième place et la qualification directe en Ligue des Champions aux côtés de Paris et Lens. En fin de classement, ils sont trois à se battre pour rester dans l'élite. Nice, 16e avec 31 points. Auxerre, 15e avec aussi 31 points. Et Le Havre, 14e avec 32 points. Il est 13h02, c'est la fin de ce flash. Belle journée sur le 107.7 à suivre dans un instant le trafic, juste après la météo. Le temps est gris et humide en ce dimanche, comme il l'a été quasiment depuis le début de ce long week-end de l'Ascension. Nouvelle perturbation pluvieuse qui balaye l'hexagone d'ouest en est. Après la pluie cet après-midi, on retrouvera quand même quelques éclaircies le long de la façade atlantique. Partout ailleurs, ça restera mitigé. Les températures vont remonter légèrement, mais elles restent quand même en dessous des normales de saison. 14 cet après-midi à Brest et Reims, 15 à Paris et Rennes, 16 à Nantes ou Strasbourg. Il fera 17 à Dijon, 18 à Bordeaux, 19 à Lyon, jusqu'à 21 degrés. Attendu à Montpellier. À noter que ces températures devraient repasser au-dessus des normales de saison à partir de mercredi.
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1: Vous roulez dans l'est du pays sur l'A355 et qui contourne Strasbourg. C'est une bonne option car le trafic y est parfaitement fluide dans un sens comme dans l'autre.
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0: 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Nous reparlons de vos conditions de circulation après les tubes d'hier et d'aujourd'hui.
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1: Ça roule correctement en ce moment sur le contournement ouest de Strasbourg, vers le nord comme vers le sud de l'Alsace. Trafic fluide sur la 355.

0: 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Prochain point trafic dans une poignée de minutes.
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1: L'infotrafic, comme chaque quart d'heure sur le 107.7 avec une A355 où ça roule bien, que vous arriviez notamment de Mulhouse, Colmar, Paris, Metz ou Nancy.

0: restera. Le 107.7 vous accompagne ce week-end sur le contournement ouest de Strasbourg. En musique bien sûr, mais avec le trafic aussi. Nous revenons à vos conditions de circulation dans quelques instants.
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1: Bienvenue sur Radio Vinci Autoroute dans ce nouveau quart d'heure de la musique pour vous accompagner. L'essentiel de l'info ici et ailleurs, la météo et d'abord un point complet sur le trafic.
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1: Circulation fluide à l'ouest de Strasbourg. En effet, ça roule bien dans les deux sens de la 355. Mais si vous apercevez les services de sécurité en intervention, décalez-vous sur la voie opposée pour passer en toute sécurité.
2: Pour la sécurité de tous, sur autoroute, on roule à droite. On écoute ce même message en allemand.
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2: Bonjour à toutes et à tous. À la une, le parquet de Paris enquête sur 84 écoles maternelles, une vingtaine d'écoles élémentaires et une dizaine de crèches. C'est ce qu'annonce la procureure de la République de Paris dans le cadre de l'affaire de violence dans le secteur périscolaire parisien. En avril dernier, le nouveau maire de la capitale, Emmanuel Grégoire, avait présenté un plan d'action pour le périscolaire et avait promis aux familles une transparence totale face à des signalements de plus en plus nombreux de violences sexuelles. Gérald Darmanin s'envole ce soir pour l'Algérie. Le garde des Sceaux se rend à Alger pour une visite express de 24 heures. Objectif, relancer la coopération judiciaire entre les deux pays, notamment au sujet du narcotrafic et de la lutte contre le terrorisme. Mais la priorité, dit le gouvernement, ce sera le cas du journaliste Christophe Glaise, détenu en Algérie depuis maintenant près d'un an et condamné à 7 ans de prison à la suite d'un reportage en Kabylie. Alors qu'elle devait se rendre à Chypre, la première ministre italienne Giorgia Meloni, elle a préféré annuler son déplacement pour se rendre ce dimanche au chevet des personnes renversées hier dans le centre de Modène, dans le nord de l'Italie. Le conducteur âgé d'une trentaine d'années, qui aurait des antécédents psychiatriques, a délibérément foncé sur des piétons, blessant 8 personnes, dont 4 grièvement. Le bilan s'alourdit en Russie, visé par l'une des attaques ukrainiennes les plus massives en plus de 4 ans de conflit, alors que le précédent bilan faisait état de 3 morts en périphérie de Moscou. Un décès supplémentaire a été recensé dans la région de Belgorod, région frontalière avec l'Ukraine. Retour en France avec la fin du long week-end de l'Ascension. Les départs se sont étalés entre mardi et mercredi, mais tous les retours sont concentrés aujourd'hui, avec des difficultés qui devraient s'étendre jusqu'à tard ce soir dans certaines régions et une météo bien pluvieuse. L'infotrafic de retour dans un instant sur le 107.7, juste après ce flash. La chanteuse Monroe, qui représentait la France à l'Eurovision, s'est exprimée à l'issue de la compétition. Elle se dit très fière de son parcours malgré une timide 11e place sur 25. C'est la chanteuse bulgare Dara qui a offert à son pays la première victoire à la Bulgarie à l'Eurovision. Et puis en foot, le multiplex de la dernière journée de Ligue 1, c'est ce soir avec du suspense en haut comme en bas du tableau, en tête de classement, notamment Lyon, Lille et Rennes vont se disputer la 3e place et la qualification directe en Ligue des Champions. Il est 14h02, c'est la fin de ce flash. Excellent après-midi à l'écoute du 107.7. Dans un instant, le retour au trafic après votre météo. Avec un temps gris et humide et cette nouvelle perturbation pluvieuse qui traverse le pays d'ouest en est depuis ce matin. La pluie, après la pluie cet après-midi, on devrait quand même retrouver quelques éclaircies le long de la façade atlantique et les températures remontent légèrement, mais elles restent en dessous des normales de saison. 14 à Brest et Reims, 15 à Paris et Rennes, 16 à Nantes et Strasbourg, 18 à Bordeaux, 19 à Lyon, jusqu'à 21 à Montpellier. Et notez que ces températures devraient remonter au-dessus des normales de saison seulement à partir de mercredi.
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1: Vous empruntez la 355, 25 km d'autoroute à l'ouest de Strasbourg, où la circulation s'écoule sans incident, et ce dans les deux sens de circulation.

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1: La route du week-end en musique avec un retour à vos conditions de circulation à l'ouest de Strasbourg dès qu'une nouvelle difficulté nous est signalée. Bon voyage sur le 107.7.
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1: Traversée de l'Alsace fluide sur l'A355, que vous rouliez direction Mulhouse et Colmar ou direction Paris-Metz et Karlsruhe.

0: Vous êtes à proximité de Strasbourg sur l'A355. Bonne route à tous. Nous nous intéressons à l'état du trafic très vite. En attendant, un peu de musique sur le 107.7.
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1: Vous voyagez à l'écoute du 107.7 sur la 355 qui vous permet de contourner Strasbourg par l'ouest. Vous arrivez de Colmar, Célestat, Molsheim, Haguenau, Brumath ou encore Metz. Eh bien, sachez que le trafic est fluide.

0: Vous contournez Strasbourg par l'ouest sur l'A355. À l'écoute du 107.7, vous savez tout de l'état du trafic, la circulation dans la région. On y revient dans quelques minutes.
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1: Bonjour et merci d'écouter Radio Vinci Autoroute. Au programme de ces prochaines minutes de votre week-end, de la musique, l'essentiel de l'actualité nationale et internationale, la météo et tout de suite le point sur le trafic.
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2: Vous roulez à l'ouest de Strasbourg sur l'A355, pas d'incident à signaler. C'est un trafic fluide au cœur de cette agglomération strasbourgeoise.
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0: Merci d'être avec nous. Bonne route. Tout de suite, l'actu nationale et internationale, puis votre météo.
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2: Bonjour à toutes et à tous. À la une, un variant particulièrement létal du virus Ebola inquiète les autorités sanitaires. Une nouvelle épidémie est soupçonnée d'avoir tué 80 personnes en République démocratique du Congo. L'Organisation mondiale de la santé, l'OMS, déclare une urgence de santé internationale. C'est le deuxième niveau d'alerte le plus élevé. La prolongation de la trêve n'y change rien. De nouvelles frappes israéliennes ont visé ce matin l'est et le sud du Liban. Deux frappes notamment ont atteint la localité de Somor dans l'ouest de la région de la Beka. Le Hezbollah continue pour sa part de revendiquer des attaques contre l'armée israélienne dans le sud du Liban et sur le sol israélien en représailles, dit-il, à des violations de la trêve par Israël. Aux Émirats arabes unis, un incendie consécutif à une frappe de drone près de la centrale nucléaire de Baraka. Le feu s'est propagé sans faire de blessés ni provoquer de hausse de la radioactivité dans la région, en tout cas d'après les autorités locales. Gérald Darmanin, le ministre de la Justice, attendu dans quelques heures en Algérie. Il se rend à Alger pour une visite express de 24 heures avec comme priorité d'évoquer le cas du journaliste Christophe Glaise, retenu depuis près d'un an en Algérie. Il avait été interpellé dans le cadre d'un reportage en Kabylie. Du rouge sur la route des retours de week-end ce dimanche après le long pont de l'Ascension. Il y a beaucoup de monde en provenance des régions du sud et du littoral sur les axes français. À cela s'ajoutent de mauvaises conditions météo. Restez bien à l'écoute du 177. Point complet sur vos conditions de circulation à suivre à la fin de ce flash. En rugby, elle vise l'exploit. Le 15 de France féminin reçoit aujourd'hui l'Angleterre à Bordeaux alors que les deux équipes espèrent toutes les deux remporter le tournoi. Destination, les Bleus qui n'ont plus battu les Anglaises depuis 2018. Le coup d'envoi de la rencontre, c'est à 17h45. Et puis en foot, le multiplex de la dernière journée de Ligue 1, c'est ce soir avec du suspense en haut comme en bas du tableau. En tête de classement, Lille, Lyon et Rennes vont se disputer la troisième place et la qualification directe en Ligue des Champions aux côtés de Paris et de Lens. Et en fin de classement, ils sont trois à se battre pour rester dans l'élite. Nice, 16e avec 31 points. Auxerre, 15e avec aussi 31 points. Et Le Havre, 14e avec 32 points. Il est 15h passé de 2 minutes. C'est la fin de ce flash. Excellent après-midi à l'écoute du 107.7. Dans un instant, le trafic après votre météo. Temps gris et humide, vous êtes nombreux à circuler sous la pluie aujourd'hui dans pas mal de régions à l'heure actuelle. Vous devez faire face à ces averses, c'est le cas en région centre, sur une partie des Pays de la Loire, en Nouvelle-Aquitaine aussi, et puis en Île-de-France. Temps bien gris, bien humide, qui a été le cas d'ailleurs depuis le début de ce week-end de l'Ascension. Un petit peu après la pluie, là, cet après-midi, on retrouve quand même quelques éclaircies sur la façade atlantique. Les températures remontent légèrement, mais elles sont toujours en dessous des normales de saison. Il fait 14 à Brest et Reims, 15 à Paris et Rennes, 16 à Nantes, 16 aussi à Strasbourg, 17 à Dijon, 18 à Bordeaux, jusqu'à 21 à Montpellier. À noter que les températures devraient franchir à nouveau le seuil des normales de saison, plutôt à partir de mercredi.
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3: Restez bien à l'écoute du 107.7. Vous savez qu'en plus de nos flashs info trafic chaque quart d'heure, nous revenons à vos conditions de circulation dès que nous apprenons une nouvelle difficulté sur votre trajet. Pour l'instant, on continue la route du week-end en musique.

0: La traversée de l'Alsace à l'écoute du 107.7. La musique est là, le trafic aussi. Nouveau point sur vos conditions de circulation du week-end à suivre dans quelques instants.
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1: Circulation fluide à l'ouest de Strasbourg. En effet, ça roule bien dans les deux sens de l'A355. Mais si vous apercevez les services de sécurité en intervention, décalez-vous sur la voie opposée pour passer en toute sécurité.

0: La traversée de l'Alsace à l'écoute du 107.7 pour rouler en toute sécurité et en musique. Vous retrouvez notre prochain point trafic dans quelques kilomètres.
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1: Cœur de la région Grand Est, vous passez à l'ouest de Strasbourg via l'A355, autoroute fluide aussi bien direction Paris-Metz-Karlsruhe que direction Colmar et Mulhouse.

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1: Près de Strasbourg, votre meilleure source d'infotrafic, c'est bien sûr le 107.7. Nous parlons de vos conditions de circulation dès qu'une nouvelle difficulté nous est signalée, tout en vous accompagnant en musique.
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1: Merci de rester à l'écoute de Radio Vinci Autoroute. Dans les prochaines minutes, votre dose de musique, un tour d'horizon de l'actualité nationale et internationale, la météo et maintenant le point sur le trafic.
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1: Ça roule correctement en ce moment sur le contournement ouest de Strasbourg, vers le nord comme vers le sud de l'Alsace. Trafic fluide sur la 355.
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0: Radio Vinci Autoroute continue de vous accompagner ce week-end. Tout de suite, l'actu suivi des prévisions météo.
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2: Bonjour à toutes et à tous. À la une, le parquet de Paris enquête sur 84 écoles maternelles, une vingtaine d'élémentaires et une dizaine de crèches. C'est ce qu'annonce la procureure de la République de Paris dans le cadre de l'affaire des violences dans le périscolaire parisien. En avril dernier, le nouveau maire de la capitale, Emmanuel Grégoire, avait présenté un plan d'action pour le périscolaire et promis aux familles une transparence totale face à des signalements de violences sexuelles ou de mauvais traitements sur des enfants. Gérald Darmanin s'envole ce soir pour l'Algérie. Le garde des Sceaux se rend à Alger pour une visite express de 24 heures. La priorité, dit le gouvernement, c'est d'évoquer le cas du journaliste Christophe Glaise, détenu en Algérie depuis près d'un an maintenant. Il a été condamné à 7 ans de prison à la suite d'un reportage en Kabylie. Alors qu'elle devait se rendre à Chypre, la première ministre italienne Giorgia Meloni a préféré annuler son déplacement pour se rendre aujourd'hui au chevet des personnes qui ont été renversées hier dans le centre de Modène, dans le nord de l'Italie. Le conducteur, âgé d'une trentaine d'années, qui aurait des antécédents psychiatriques, a délibérément foncé sur des piétons, blessant 8 personnes, dont 4 grièvement. Le bilan s'alourdit en Russie, visé par l'une des attaques ukrainiennes les plus massives en plus de 4 ans de conflit, alors que le précédent bilan faisait état de 3 morts en périphérie de Moscou. Un décès supplémentaire a été recensé dans la région de Belgorod après cette attaque de drone. C'est une région frontalière de l'Ukraine. Retour en France, où vous rencontrez beaucoup de difficultés sur la route des retours. Après ce long week-end de l'ascension, les conditions de circulation sont rendues difficiles aussi par une météo très pluvieuse. Restez bien à l'écoute du 107.7. L'infotrafic revient en détail à la fin de ce flash. En rugby, elle vise l'exploit. Le 15 de France féminin reçoit aujourd'hui l'Angleterre à Bordeaux, alors que les deux équipes espèrent remporter le tournoi Destination. Les Bleus qui n'ont plus battu les Anglaises depuis 2018. Coup d'envoi tout à l'heure à 17h45. Et puis en foot, le multiplex de la dernière journée de Ligue 1, c'est ce soir, avec du suspense en haut comme en bas du tableau. En tête de classement, Lille, Lyon et Rennes vont se disputer la 3e place et la qualification directe en Ligue des Champions aux côtés du PSG et de Lens. Il est 16h passé de 2 minutes, c'est la fin de ce flash. Excellent après-midi à l'écoute du 107.7. Dans une heure, l'actualité vous sera présentée par Perrine Martin. Dans un instant, le retour au trafic, juste après la météo. Et la météo, bon, ça ne vous a pas échappé, elle est mauvaise, très pluvieuse, très chargée, très grise partout sur l'ensemble des régions où vous nous écoutez. Alors il y a simplement quelques éclaircies qui sont revenues le long de la façade atlantique parce que cette grosse perturbation pluvieuse, en fait, elle balaye le pays d'ouest en est. Donc une fois qu'elle est passée dans l'ouest, vous êtes un peu plus tranquille, mais ça reste très très agité et pas très agréable de faire la route dans ces conditions, on le sait bien. Les températures, elles sont toujours en dessous des normales de saison, 14 à Brest, à Reims, 15 à Paris, 16 à Nantes, 18 à Bordeaux, jusqu'à 21 à Montpellier. À noter que ce temps mitigé et ces températures fraîches, ça va durer encore jusqu'à mercredi. C'est seulement à partir de mercredi qu'on devrait avoir le retour du soleil et puis des températures qui repassent au-dessus des normales de saison.
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0: Toujours de la musique pour accompagner votre voyage du week-end sur le 107.7 et du trafic aussi, bien sûr. Prochain point sur la circulation près de Strasbourg dans quelques instants.

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1: L'infotrafic, comme chaque quart d'heure sur le 107.7 avec une A355 où ça roule bien, que vous arriviez notamment de Mulhouse, Colmar, Paris, Metz ou Nancy.
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0: Le 177, c'est la garantie de rouler en toute sécurité sur le contournement ouest de Strasbourg. Nous reparlons de vos conditions de circulation après les tubes d'hier et d'aujourd'hui.
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1: Vous voyagez à l'écoute du 107.7 sur la 355 qui vous permet de contourner Strasbourg par l'ouest. Vous arrivez de Colmar, Sélestat, Molsheim, Haguenau, Brumath ou encore Metz. Eh bien, sachez que le trafic est fluide.

0: Vous traversez l'Alsace par l'A355. Le 177 revient pour vous sur le trafic chaque quart d'heure. Et vous le savez, à chaque nouvelle difficulté rencontrée sur la route, nous n'hésitons pas à interrompre nos programmes. Prochain point trafic dans une poignée de minutes.
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1: Traversée de l'Alsace fluide sur l'A355, que vous rouliez direction Mulhouse et Colmar ou direction Paris-Metz et Karlsruhe.

0: Votre voyage en toute sécurité à l'écoute du 107.7. Vous le savez, nos points sur vos conditions de circulation arrivent tous les quarts d'heure. Et plus, si le trafic le nécessite. Et entre chaque infotrafic, la musique vous accompagne. Bonne route.
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1: Bienvenue sur Radio Vinci Autoroute. Dans un instant, cette fin d'après-midi, nous allons faire un point complet sur l'actualité, la météo, une touche de musique également, mais tout de suite, vos conditions de circulation.
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1: Vous vous trouvez sur la 355, vous le savez, entre 17h et 20h, le trafic peut augmenter avec les sorties de bureau. Soyez attentifs, mais retenez que pour le moment, la circulation reste fluide à l'ouest de Strasbourg.
2: Lors de votre voyage sur autoroute, vous allez sûrement croiser une zone où interviennent les services de sécurité. Ralentissez.

0: Radio Vinci Autoroute continue de vous accompagner sur la route. Tout de suite, les infos à retenir en cette fin d'après-midi, suivi des prévisions météo.
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2: Bonjour à tous. Le nouveau maire de Paris avait promis une transparence totale concernant les violences dans le périscolaire parisien. Une grande enquête vient d'être lancée par le parquet de la capitale. 84 écoles maternelles, une vingtaine de primaires ainsi qu'une dizaine de crèches vont être inspectées suite à des signalements de violences sexuelles ou de mauvais traitements sur des enfants. Le parquet de Paris qui a ouvert aussi une enquête pour traite des êtres humains dans l'affaire Epstein. Une dizaine de nouvelles victimes françaises se sont manifestées. L'objectif est notamment d'identifier ceux qui auraient pu permettre à Epstein de faciliter ses crimes en France. Aucune des personnes susceptibles d'être mises en cause n'a été entendue jusqu'à présent. C'est ce qu'a précisé la procureure de Paris. Gérald Darmanin s'envole pour l'Algérie dans les prochaines heures. Le garde des Sceaux se rend à Alger pour une visite express de 24 heures. Objectif, relancer la coopération judiciaire entre les deux pays, notamment au sujet du narcotrafic et de la lutte contre le terrorisme. Mais la priorité, dit le gouvernement français, ce sera le cas du journaliste Christophe Glaise, détenu en Algérie depuis près d'un an et condamné à 7 ans de prison. Elle a annulé son déplacement à Chypre. La première ministre italienne, Giorgia Meloni, a préféré se rendre ce dimanche au chevet des personnes renversées hier dans le centre-ville de Modène, dans le nord de l'Italie. Le conducteur, âgé d'une trentaine d'années, qui aurait des antécédents psychiatriques, a délibérément foncé sur des piétons. Il a blessé 8 personnes, dont 4 grièvement. C'est un passant qui s'est sacrifié pour sauver la vie de ceux qui se trouvaient là. Un héros, des mots même du vice-président du Conseil des ministres italien. La Russie, attaquée par 600 drones ukrainiens, une des attaques de l'Ukraine les plus massives. En plus de 4 ans de conflit, l'opération a tué 4 personnes. Elle était entièrement justifiée, selon Volodymyr Zelensky. Et puis la France est arrivée 11e sur 25 à l'Eurovision. Hier soir, la chanteuse Monroe s'est dit fière de son parcours. C'est la Bulgarie qui a offert... Et qui a remporté la compétition et l'Eurovision pour la toute première fois. Un petit mot de rugby, suite du tournoi des Six Nations avec un match digne d'une finale dans les prochaines minutes, puisque c'est dans 3 quarts d'heure, 5e journée entre le 15 de France féminin et le 15 de la Rose. Le match se joue à Bordeaux. Les Bleus n'ont plus battu les Anglaises depuis 2018. Et enfin, la dernière journée de Ligue 1, ça c'est du football. Du suspense en haut, comme en bas de tableau d'ailleurs. Coup d'envoi de l'ensemble des matchs à 21h. C'est la fin de ce flash. 17h, 2 minutes, bonne fin de week-end. On passe à la météo. Avec un temps, vous le constatez, alors soit maussade, soit plutôt agréable. En gros, vous avez une partie de l'autoroute A10 qui est sous le soleil et puis une autre sous des trombes d'eau. Seule la Nouvelle-Aquitaine est épargnée de toute façon cet après-midi par la pluie, avec des températures qui sont en dessous des normales de saison. Vous reprenez le travail demain, après 4 jours plutôt maussade côté météo. Bon, bah, je vous rassure, vous allez reprendre le travail aussi sous la pluie, puisque la grande et belle amélioration côté météo, elle n'est attendue que mercredi, autrement dit début de semaine. Toujours aussi gris et aussi frais.
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0: Tous les quarts d'heure, le 177 vous présente les conditions de circulation dans le Bas-Rhin. Retour au trafic de 7 heures de pointe après un peu de musique.

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1: Une traversée de l'Alsace calme malgré la fin de journée. L'autoroute A355 reste fluide, direction le nord vers l'A4, Paris, Metz et Karlsruhe. Et direction le sud, également direction Colmar et Mulhouse.
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0: Retour à vos conditions de circulation dès que le trafic l'exige. Le trafic, vous le savez, c'est notre priorité sur le 107.7. C'est pour ça qu'on y revient en cette fin d'après-midi, après un peu de musique.
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1: Trafic fluide en cette heure de pointe sur la 355 pour vous qui contournez Strasbourg par l'ouest. Pas d'incident à signaler direction Paris, Metz, Nancy, Colmar et Mulhouse.

0: Bonjour Estelle Bally.
1: Bonjour.
0: Chaque année, les accidents survenus sur la route du travail depuis le domicile ou pour aller à un rendez-vous professionnel constituent la première cause de mortalité au travail. On a pourtant l'impression que ce risque routier est sous-estimé.
1: C'est possible. En tout cas, ce qui est important, c'est de faire prendre conscience de l'ampleur de ce risque routier puisqu'il représente quand même 549 personnes qui sont tuées chaque année à l'occasion d'un déplacement lié au travail. C'est 17% de la mortalité routière et c'est également un coût important pour la société puisque les accidents de la route dans le cadre des déplacements professionnels représentent 5 millions de journées de congés maladie par an et un coût direct estimé à 725 millions d'euros. Donc c'est un point important sur lequel la sécurité routière se positionne depuis de nombreuses années et qui nécessite une prise de conscience.
0: Et c'est justement l'un des enjeux de cette opération.
1: Oui, c'est l'un des enjeux des journées de la sécurité routière au travail. D'abord, il faut rappeler que selon le code du travail, l'employeur a l'obligation de veiller à la sécurité de ses employés et donc il doit évaluer et répertorier les risques professionnels dont le risque routier en particulier et donc l'idée de ces journées de la sécurité routière au travail c'est évidemment d'abord d'attirer l'attention sur la spécificité de ce risque et son ampleur et ensuite d'aider l'employeur dans ce rôle, de lui fournir des clés, de lui fournir des outils de manière à ce qu'il se sente moins seul face à cette obligation qui pèse sur lui.
0: Et justement la sécurité routière met à disposition des entreprises tout un tas d'outils. Quels sont-ils ?
1: Alors, on a des outils pédagogiques pratiques qui sont mis à disposition, tels que des kits de communication, des vidéos, des quiz interactifs, des modules comme le module Je repasse le code, des podcasts, des supports d'animation. On a aussi des ateliers pédagogiques qui aident à comprendre la mécanique d'un accident. Ça permet aussi de rencontrer à un employeur de rencontrer d'autres employeurs qui peuvent aussi avoir mis en place de bonnes pratiques au sein de leurs entreprises.
0: Et il existe, je crois aussi, une charte, la charte des 7 engagements, c'est ça ?
1: Oui, tout à fait. C'est dans le cadre de notre action du Club des employeurs engagés. Nous proposons aux employeurs qui le souhaitent de rejoindre ce club et de signer la charte des 7 engagements. Ces engagements portent sur la limitation du téléphone, la prescription de la sobriété au volant, bien sûr, le port de la ceinture, le respect des vitesses, l'intégration des temps de repos dans les trajets et la formation à la sécurité routière des employés, ainsi que le fait de prôner les équipements de protection auprès des conducteurs de deux roues et des mobilités douces. Et là encore, ça permet cette mise en lien et le fait de se sentir moins seul avec cette obligation qui pèse sur l'employeur.
0: Les journées de la sécurité routière au travail sont organisées jusqu'au vendredi 22 mai et on peut retrouver sur le site internet de la sécurité routière tous les outils et les modules mis à disposition des entreprises. Merci Estelle Bally.
1: Merci beaucoup.
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1: Fin d'après-midi, début de soirée, c'est toujours un moment avec un petit peu plus de monde sur la route. Cela dit, ça roule bien actuellement sur la 355, que vous suiviez les directions de Paris-Metz, Karlsruhe ou de Colmar et Mulhouse.

0: La traversée de l'Alsace en musique avec le 107.7 et un retour au trafic dès que vos conditions de circulation le nécessitent. Nous y revenons justement après quelques kilomètres en musique.
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2: Radio Vinci Autoroute vous accompagne en cette fin d'après-midi au menu de ce nouveau quart d'heure. L'actualité nationale et internationale, la météo, de la musique et maintenant le trafic.
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2: Il n'y a à cette heure-ci aucun accident ni bouchon. Vous qui traversez l'ouest de l'agglomération de Strasbourg, vous roulez bien sur l'A355 vers le nord comme vers le sud.
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0: Bonjour à tous, le parquet de Paris a du pain sur la planche et la procureure de Paris justement a fait le point sur les différentes affaires suivies ce dimanche. L'affaire Patrick Bruel pour commencer, nous n'en sommes qu'au début, au surlendemain des déclarations de Flavie Flamand et de la plainte qu'elle a déposée à l'encontre du chanteur. L'ensemble des 5 plaintes contre Patrick Bruel vont être regroupées, non pas au parquet de Paris, mais à celui de Nanterre en raison du domicile du chanteur. Concernant maintenant les violences dans le périscolaire à Paris, Laure BQO annonce l'ouverture de plusieurs enquêtes dans un total de 84 écoles maternelles, une vingtaine de primaires, une dizaine de crèches. Ce dossier est tout à fait une urgence, a-t-elle annoncé en soulignant l'importante charge de travail de la brigade criminelle. Enfin, le parquet de Paris qui ouvre aussi, et ça c'est fait, une enquête pour traite des êtres humains dans l'affaire Epstein, car une dizaine de nouvelles victimes françaises se sont manifestées. L'objectif est maintenant d'identifier ceux qui auraient pu permettre à l'homme d'affaires de faciliter ses crimes en France. La mort d'un jeune homme de 24 ans à Saint-Étienne, tué la nuit dernière à l'arme blanche alors qu'il tentait de voler une voiture. C'est le propriétaire de la voiture qui l'a mortellement touché. Ce dernier a été placé en garde à vue. La victime était connue des services de police. Elle est décédée pendant la nuit des suites de ses blessures. Gérald Darmanin s'envole dans quelques heures pour l'Algérie. Le garde des Sceaux se rend à Alger pour une visite de 24 heures afin de relancer la coopération judiciaire entre nos deux pays, mais surtout pour plaider la cause du journaliste français Christophe Glaise, détenu en Algérie depuis près d'un an et condamné à 7 ans de prison. Ce match se veut décisif pour la suite du tournoi des 6 nations. Il est question de rugby. Les filles du 15 de France affrontent celles du 15 de la Rose en ce moment même. Un crunch au stade atlantique de Bordeaux. Le score est de 0 partout après 15 minutes de jeu. Et puis il y a aussi du football ce soir avec un multiplex, celui de la dernière journée de Ligue 1 à partir de 21h. En tête de classement, Lille, Lyon et Rennes vont se disputer la 3e place et la qualification directe en Ligue des Champions aux côtés de Paris et Lens. Et puis en fin de classement, l'OGC Nice est désormais barragiste avec le même nombre de points que la JOCR, première équipe non relégable et avec seulement un point de moins que le Havre. Il est 18h, passé de 2 minutes, fin d'un long week-end prolongé. Comment ça roule? La réponse, ce sera juste après la météo. Qu'il y a une petite accalmie côté trafic, mais également côté ciel. Tant mieux, puisqu'on a eu droit à de fortes averses tout au long de l'après-midi, particulièrement en région Centre-Val de Loire et en Île-de-France. Ça se calme donc. Malheureusement, le temps va rester maussade dans la soirée, et plus particulièrement aussi demain pour la reprise du travail. Encore et toujours des averses, sauf en Nouvelle-Aquitaine qui devrait être épargnée. Les températures, eh bien, elles vont rester en dessous des normales de saison. Cet après-midi, elles ont oscillé entre 14 degrés à Brest et 18 à Bordeaux. Ce sera à peu près la même chose demain. Et entendez que le retour du beau soleil et surtout du temps printanier presque estival, ce sera à partir de mercredi.
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0: Vous écoutez le 107.7 dans la plaine d'Alsace sur l'A355. C'est le bon réflexe de cette fin de journée. Sachez que nous reparlons du trafic dans quelques minutes.

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1: C'est un trafic fluide à l'ouest de Strasbourg. En effet, pas d'incident, d'accident ou de bouchon à signaler en ce moment sur l'A355.
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0: La musique est toujours au rendez-vous sur l'antenne du 107.7, mais le trafic aussi, vous le savez. Justement, retour aux conditions de circulation de cette fin de journée dans quelques minutes.
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1: Il n'y a aucun incident à signaler en ce moment sur l'A355, 25 km de circulation fluide à l'ouest de Strasbourg, vers le nord comme vers le sud.

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1: Quelles sont les particularités de la peinture blanche de l'autoroute? Ce que l'on appelle le marquage au sol a une grande utilité. Le rappel de Justine Marty de Vinci Autoroute sur cette signalisation dite horizontale.
2: Le premier objectif en fait de la peinture, c'est de partager l'espace. Ça sert à la délimitation des voies entre chaque couloir de circulation. Ça sert aussi à exprimer le code de la route.
1: Côté composition, une chose est sûre, vous ne trouverez pas cette peinture au magasin de bricolage.
2: Elle est réglementée. Dans un souci de respect de l'environnement, c'est des peintures qui sont appliquées à base d'eau. C'est-à-dire que c'est des peintures qui sont sans solvant et qui sont à base d'émulsion acrylique. Une peinture qui contient des billes de verre et c'est ces billes de verre-là qui permettent au marquage d'être rétro-réfléchissant. C'est-à-dire que de nuit, grâce au feu de croisement des véhicules, on va avoir un effet de renvoi de la lumière et c'est ce qui permettra au marquage d'être visible sur la chaussée en tout point.
1: Les services de l'autoroute surveillent son état pour une lisibilité optimale et venir remettre une couche si besoin.
2: Il y a des mesures de rétro-réflexion qui sont effectuées grâce à de l'écodine. C'est un système qui va mesurer justement la rétro-réflexion des bandes et en fonction d'un seuil qu'on détermine, on va programmer des campagnes de peinture qui permettront de renouveler les bandes et de repartir sur des bons états.
1: Dans la palette des couleurs, on trouve aussi de la peinture jaune pour les travaux ou bien bleue pour les places de stationnement des personnes en situation de handicap.
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1: Vous roulez dans l'est du pays sur l'A355 et qui contourne Strasbourg. C'est une bonne option car le trafic y est parfaitement fluide dans un sens comme dans l'autre.
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0: Comment ça roule à l'ouest de Strasbourg sur la 355 en cette fin de journée? Vous le saurez dans un instant sur le 107.7 après un peu de musique.
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2: Bonne fin de journée avec Radio Vinci Autoroute. Au programme des prochaines minutes, les infos, les prévisions météo, notre playlist. Mais on commence tout de suite par le trafic.
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3: Traversée de l'Alsace fluide sur l'A355, que vous rouliez direction Mulhouse et Colmar ou direction Paris-Metz et Karlsruhe.
4: Un obstacle sur les voies, c'est un danger. À chaque pause, vérifiez l'arrimage des objets que vous transportez. On écoute ce même message en allemand.
5: Falls Sie mit einer Last auf dem Autodach fahren, halten Sie alle zwei Stunden an, um zu prüfen, dass alles gut befestigt ist.

0: 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En cette fin d'après-midi, faisons le point sur l'actualité nationale et internationale, suivi des prévisions météo.
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0: Bonsoir à tous. Les Italiens ont cru à un attentat, mais leur ministre de l'Intérieur se veut rassurant. Le conducteur qui a fauché 8 personnes hier dans le centre-ville de Modène semble souffrir de troubles psychiatriques, d'après les premiers éléments délivrés par le ministre, qui ne cherche pas à minimiser pour autant. Giorgia Meloni s'est rendue sur place cet après-midi alors qu'elle était attendue à Chypre. Un rassemblement des Modénois est prévu ce soir en solidarité avec les familles touchées sur la grande place de la ville. Le chef de la branche armée du Hamas est mort. Le premier ministre israélien Benjamin Netanyahou assure que son pays est proche de son objectif, tuer tous les responsables des attaques terroristes du 7 octobre. Esdin Al-Haddad a été tué lors d'une frappe aérienne à Gaza vendredi. En France, un jeune homme de 24 ans est mort la nuit dernière à Saint-Étienne. Il a été tué à l'arme blanche alors qu'il tentait de voler une voiture. C'est le propriétaire de la voiture qui l'a mortellement touché. Il a été placé en garde à vue. La victime était connue des services de police. Elle est décédée pendant la nuit des suites de ses blessures. Dans quelques heures, Gérald Darmanin sera à Alger pour y passer 24 heures. Le garde des Sceaux sera accompagné de plusieurs magistrats. Il y abordera le sujet du journaliste français Christophe Glaise, toujours enfermé dans les geôles algériennes. Il devrait également être question de coopération judiciaire entre la France et l'Algérie, de narcotrafic et de lutte contre le terrorisme. La suite du tournoi des 6 nations de rugby féminin et un match digne d'une finale pour la 5e journée entre le 15 de France et le 15 de la Rose. Le match se joue en ce moment même à Bordeaux depuis plus d'une heure et les Bleues sont malmenées par les Anglaises. Elles étaient menées 26-7 à la mi-temps. Un mot de handball et de l'équipe de France qui s'est qualifiée pour le prochain mondial grâce à un match victorieux contre la République tchèque. C'était ce dimanche à Orléans. Mondial de hand annoncé en Allemagne en janvier prochain. Et puis qui de Lille, Lyon ou Rennes pour accéder à la 3e marche du podium de Ligue 1? Réponse ce soir, dernière journée de championnat, coup d'envoi des matchs à 21h. Une 3e place qui rime avec qualification directe en Ligue des Champions aux côtés de Paris et de Lens. Il est 19h passé de 2 minutes. Comment ça roule? C'est la question ce dimanche soir. La réponse dans un instant. Oui, parce que d'abord, je vais vous parler de météo. Vous qui roulez actuellement dans les régions Nouvelle-Aquitaine, Centre, Val-de-Loire, Pays de la Loire ou Île-de-France. Bon, on a quand même eu droit à un temps très capricieux ces derniers jours. Encore très capricieux actuellement, surtout en Île-de-France et en région Centre-Val-de-Loire. Que vous dire? Que ça ne va pas forcément s'arranger pour demain lundi. Toujours de la grisaille. Alors, seule la Nouvelle-Aquitaine aura un temps sec, mais partout ailleurs de la pluie, des températures qui resteront en dessous des normales de saison. Hein. Nous serons quand même demain le 18 mai et il fera en moyenne 16 degrés sur l'ensemble de nos régions de l'Ouest. L'accalmie et le retour du soleil est attendu pour mercredi.
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2: 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Vous retrouvez notre prochain point trafic dans quelques kilomètres.

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1: Il n'y a à cette heure-ci aucun accident ni bouchon. Vous qui traversez l'ouest de l'agglomération de Strasbourg, vous roulez bien sur l'A355 vers le nord comme vers le sud.
2: Les agents routiers interviennent sur les voies, décalez-vous et ralentissez pour passer à leur hauteur en toute sécurité. On écoute ce même message en allemand.
3: Bei Autobahnfahrten werden Sie bestimmt auf Strecken stoßen, wo Sicherheits- oder Arbeitskräfte im Einsatz sind. 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

0: La traversée de l'Alsace à l'écoute du 107.7, la musique est là, le trafic aussi. Nouveau point sur vos conditions de circulation du week-end à suivre dans quelques instants.
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1: Une traversée de l'Alsace calme malgré la fin de journée. L'autoroute A355 reste fluide, direction le nord vers l'A4, Paris, Metz et Karlsruhe. Et direction le sud, également direction Colmar et Mulhouse.

0: Bonjour Maître de Caumont.
1: Bonjour à toutes et à tous.
0: Je voulais évoquer avec vous une vidéo assez commentée sur les réseaux sociaux. Un homme a été vu en train de repeindre sa voiture sur le parking d'une grande surface. Alors au-delà du fait que la peinture n'était pas forcément extrêmement jolie, est-ce qu'on a le droit de faire ça? Faire de la peinture de ce carrosserie sur un parking?
1: Bon, alors je rassure l'automobiliste et ceux qui pourraient être choqués, rendre sa voiture très laide n'est pas une infraction.
0: Oui, c'est ça.
1: À aucun sens. Mais ce qu'on va vous reprocher, c'est pas votre mauvais goût, c'est pas la peinture qui est mal faite, c'est le fait que vous allez, en matière d'hygiène, en matière de sécurité, attenter à l'intérêt collectif. Et vous allez laisser possiblement s'écouler du liquide, ça va peut-être salir les emplacements. Pire, ça va risquer éventuellement d'être dans des réseaux d'assainissement. Donc vous allez faire une sorte d'écocide, relativement modeste bien sûr, mais vous allez attenter à l'intérêt collectif sur un plan écologique et de salubrité publique, ce qui veut dire que vous allez être sanctionné, d'autant plus qu'il est interdit d'exécuter un travail sur le domaine public routier, parce que vous savez, par exemple, je le rappelle, on l'a déjà dit sur cette antenne, que sur un parking d'hypermarché qui est pourtant un lieu privé, qui appartient à l'hypermarché, mais qui est ouvert au public, le code de la route s'applique du coup. Alors que si vous êtes dans le parc de votre château, là, vous faites ce que vous voulez, le code de la route s'applique pas. Donc, un seul conseil en conclusion, vous tenez absolument à faire preuve de mauvais goût, à faire une peinture complètement ratée avec des bombes de peinture, pourquoi pas au pinceau pendant que vous y êtes et avec des couleurs improbables.
0: Au rouleau, maître, au rouleau.
1: Ou au rouleau, on est bien d'accord, encore pire, je vois qu'on a affaire à une connaisseuse. Un seul conseil pour être en règle, achetez-vous un château d'abord.
0: Et ça coûte combien si on fait ça sur le parking du supermarché?
1: Ça coûte plus cher que la bombe de peinture, ça coûte à peu près ce que ça vous coûtera, à mon avis, d'aller refaire faire votre peinture chez un professionnel une fois qu'on vous aurez des amis et des enfants qui vous jetteront des pierres tellement c'est moche. Vous pouvez, c'est une amende de 5e classe, donc ça peut aller jusqu'à 1500 euros quand même.
0: Ah oui, quand même, ok. Merci beaucoup Maître de Caumont, et pour retrouver sans cesse de nouvelles informations sur nos droits d'automobiliste, il y a votre site internet, l'adresse cmaître-2-caumont.fr. À bientôt Maître.
1: À très bientôt.
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1: Vous vous trouvez sur la 355, vous le savez, entre 17h et 20h, le trafic peut augmenter avec les sorties de bureau. Soyez attentifs, mais retenez que pour le moment, la circulation reste fluide à l'ouest de Strasbourg.

0: toujours de la musique pour accompagner votre voyage du week-end sur le 107.7 et du trafic aussi, bien sûr. Prochain point sur la circulation près de Strasbourg dans quelques instants.
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1: Merci d'écouter Radio Vinci Autoroute au programme de ce nouveau quart d'heure de la musique, le point sur l'actualité nationale et internationale, la météo et tout de suite le trafic.
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1: Circulation fluide à l'ouest de Strasbourg. En effet, ça roule bien dans les deux sens de l'A355. Mais si vous apercevez les services de sécurité en intervention, décalez-vous sur la voie opposée pour passer en toute sécurité.
2: 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En revanche, vous pourrez tout à fait l'utiliser lors de votre prochaine pause. On écoute ce même message en anglais.
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0: Bonsoir à tous, elles auront tout donné. Les Bleus du rugby n'ont pas réussi à battre les Anglaises sur la pelouse du Stade Atlantique de Bordeaux. Ces dernières auront aussi profité des erreurs des joueuses du 15 de France. Score final 28 à 43. Les Anglaises devaient l'emporter pour s'assurer un 8e grand chelem. L'ultime multiplex de la Ligue 1, c'est du football. Et c'est ce soir, il démarre dans une heure. Les enjeux de la soirée, notamment celui-ci, qui sera le 3e du classement derrière Paris et Lens entre Lille, Lyon et Rennes. Une troisième place qui rime avec Ligue des Champions. Sport toujours et la qualification pour le mondial de handball de l'équipe de France. Match victorieux contre la République tchèque ce dimanche à Orléans. Le mondial de hand est annoncé en Allemagne et ce sera en janvier prochain. L'actualité de cette soirée, le prix de l'essence au plus haut depuis le début de la guerre au Moyen-Orient. Le litre de sans-plomb 95 a pris 33 centimes d'augmentation par rapport à sa valeur fin février. Sébastien Lecornu tiendra jeudi prochain une conférence de presse lors de laquelle le Premier ministre présentera un nouveau paquet d'aide pour le mois de juin destiné aux secteurs les plus touchés par cette hausse. La France est arrivée 11e sur 25 à l'Eurovision hier soir. La chanteuse Monroe s'est dit fière de son parcours. C'est la chanteuse bulgare Dara qui a offert à son pays sa toute première victoire. Dans quelques heures, Gérald Darmanin sera à Alger pour y passer 24 heures. Le garde des Sceaux sera accompagné de plusieurs magistrats. Il y abordera le sujet du journaliste français Christophe Glaise, toujours enfermé dans les geôles algériennes. Il devrait également être question de coopération judiciaire entre nos deux pays, de narcotrafic, mais aussi de lutte contre le terrorisme. Enfin, le parquet de Paris enquête sur 84 écoles maternelles parisiennes, une vingtaine de primaires, une dizaine de crèches. C'est ce qu'a annoncé la procureure de la République de Paris dans le cadre de l'affaire de violence dans le périscolaire parisien. En avril dernier, le nouveau maire de la capitale avait présenté un plan d'action et il avait promis aux familles une transparence total. Il est 20h passé de 2 minutes, c'est la fin de ce flash. Comment ça roule en cette fin de week-end de l'Ascension? Bien la réponse, c'est juste après la météo dans vos régions. Météo toujours bien grise et très humide en région Centre-Val de Loire, plus particulièrement en Île-de-France actuellement. Oui, on aura eu un week-end des pluies maussades. Ça va continuer encore un petit peu, entendez-le, hein, puisque l'amélioration est attendue mercredi, mais ce sera une nette et belle amélioration, notamment le week-end prochain, week-end de Pentecôte. Grand soleil annoncé avec peut-être pour vous un lundi férié. Donc on va se rassurer comme cela. Et puis on va aussi se dire que les températures, elles sont bien en dessous des normales de saison ce dimanche, mais que à partir de mercredi, une nouvelle fois, eh bien, elles seront des plus agréables. Passons au trafic.
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0: 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Nous parlons de vos conditions de circulation dès qu'une nouvelle difficulté nous est signalée, tout en vous accompagnant en musique.

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1: Ça roule correctement en ce moment sur le contournement ouest de Strasbourg, vers le nord comme vers le sud de l'Alsace. Trafic fluide sur la 355.
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0: La musique et le trafic à l'honneur sur le 107.7. Comment ça roule sur la 355 à l'ouest de Strasbourg? Vous saurez ça dans quelques minutes.
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1: Vous empruntez la 355, 25 km d'autoroute à l'ouest de Strasbourg, où la circulation s'écoule sans incident, et ce dans les deux sens de circulation.

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0: Bonjour Estelle Bally.
1: Bonjour.
0: Chaque année, les accidents survenus sur la route du travail depuis le domicile ou pour aller à un rendez-vous professionnel constituent la première cause de mortalité au travail. On a pourtant l'impression que ce risque routier est sous-estimé.
1: C'est possible. En tout cas, ce qui est important, c'est de faire prendre conscience de l'ampleur de ce risque routier puisqu'il représente quand même 549 personnes qui sont tuées chaque année à l'occasion d'un déplacement lié au travail. C'est 17% de la mortalité routière et c'est également un coût important pour la société puisque les accidents de la route dans le cadre des déplacements professionnels représentent 5 millions de journées de congés maladie par an et un coût direct estimé à 725 millions d'euros. Donc c'est un point important sur lequel la sécurité routière se positionne depuis de nombreuses années et qui nécessite une prise de conscience.
0: Et c'est justement l'un des enjeux de cette opération.
1: Oui, c'est l'un des enjeux des journées de la sécurité routière au travail. D'abord, il faut rappeler que selon le code du travail, l'employeur a l'obligation de veiller à la sécurité de ses employés et donc il doit évaluer et répertorier les risques professionnels dont le risque routier en particulier et donc l'idée de ces journées de la sécurité routière au travail c'est évidemment d'abord d'attirer l'attention sur la spécificité de ce risque et son ampleur et ensuite d'aider l'employeur dans ce rôle, de lui fournir des clés, de lui fournir des outils de manière à ce qu'il se sente moins seul face à cette obligation qui pèse sur lui.
0: Et justement la sécurité routière met à disposition des entreprises tout un tas d'outils. Quels sont-ils ?
1: Alors, on a des outils pédagogiques pratiques qui sont mis à disposition, tels que des kits de communication, des vidéos, des quiz interactifs, des modules comme le module Je repasse le code, des podcasts, des supports d'animation. On a aussi des ateliers pédagogiques qui aident à comprendre la mécanique d'un accident. Ça permet aussi de rencontrer à un employeur de rencontrer d'autres employeurs qui peuvent aussi avoir mis en place de bonnes pratiques au sein de leurs entreprises.
0: Et il existe, je crois aussi, une charte, la charte des 7 engagements, c'est ça ?
1: Oui, tout à fait. C'est dans le cadre de notre action du Club des employeurs engagés. Nous proposons aux employeurs qui le souhaitent de rejoindre ce club et de signer la charte des 7 engagements. Ces engagements portent sur la limitation du téléphone, la prescription de la sobriété au volant, bien sûr, le port de la ceinture, le respect des vitesses, l'intégration des temps de repos dans les trajets et la formation à la sécurité routière des employés, ainsi que le fait de prôner les équipements de protection auprès des conducteurs de deux roues et des mobilités douces. Et là encore, ça permet cette mise en lien et le fait de se sentir moins seul avec cette obligation qui pèse sur l'employeur.
0: Les journées de la sécurité routière au travail sont organisées jusqu'au vendredi 22 mai et on peut retrouver sur le site internet de la sécurité routière tous les outils et les modules mis à disposition des entreprises. Merci Estelle Bally.
1: Merci beaucoup.
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1: Au cœur de la région Grand Est, vous passez à l'ouest de Strasbourg via l'A355. Autoroute fluide, aussi bien direction Paris-Metz, Karlsruhe, que direction Colmar et Mulhouse.

0: Des pauses régulières le long de votre parcours, c'est indispensable pour rester bien concentré sur votre conduite. Les aires de repos et de service sont là pour ça. On continue, nous, en musique. Rendez-vous dans une dizaine de minutes, à peine, pour un nouveau point trafic avec la rédaction du 107.7.
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1: Vous êtes sur Radio Vinci Autoroute, bienvenue dans ce nouveau quart d'heure info nationale et internationale, météo, musique et bien sûr vos conditions de circulation tout de suite.
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1: Vous voyagez à l'écoute du 107.7 sur la 355 qui vous permet de contourner Strasbourg par l'ouest. Vous arrivez de Colmar, Célestat, Molsheim, Haguenau, Brumath ou encore Metz. Eh bien, sachez que le trafic est fluide.
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0: Vous êtes à l'écoute de Radio Vinci Autoroute. On fait un point sur l'actualité nationale et internationale, suivi des prévisions météo sur votre trajet.
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0: Bonsoir à tous. Patrick Boel sort du silence et réaffirme son innocence. S'il admet avoir eu une brève histoire avec Flavie Flamand, il assure qu'elle n'était ni violente, ni contrainte, ni sournoise. C'est sur son compte Instagram que le chanteur dit qu'il continuera à faire son métier en attendant que la justice fasse toute la lumière sur ses accusations. Cette même journée, la procureure du parquet de Paris a annoncé que les 5 plaintes déposées contre le chanteur allaient être regroupées, non pas au parquet de Paris, mais à celui de Nanterre, en raison du domicile du chanteur. Dans quelques heures, Gérald Darmanin sera à Alger pour y passer 24 heures. Le garde des Sceaux sera accompagné de plusieurs magistrats. Il y abordera le sujet du journaliste français Christophe Glaise, toujours enfermé dans les geôles algériennes. Il devrait également être question de coopération judiciaire entre nos deux pays, de narcotrafic et de lutte contre le terrorisme. Le prix de l'essence au plus haut depuis le début de la guerre au Moyen-Orient. Le litre de sans-plomb 95 a pris 33 centimes d'augmentation par rapport à sa valeur fin février. Sébastien Lecornu tiendra jeudi une conférence de presse lors de laquelle le Premier ministre présentera un nouveau paquet d'aide pour le mois de juin destiné aux secteurs les plus touchés par cette hausse. Un jeune homme de 24 ans est mort la nuit dernière à Saint-Étienne. Il a été tué à l'arme blanche alors qu'il tentait de voler une voiture. C'est le propriétaire de la voiture qui l'a mortellement touché. Ce dernier a été placé en garde à vue. La victime était connue des services de police. Elle est décédée pendant la nuit des suites de ses blessures. Les Italiens ont cru à un attentat, mais leur ministre de l'Intérieur se veut rassurant. Le conducteur qui a fauché 8 personnes hier dans le centre-ville de Modène, dans le nord du pays, semble souffrir de troubles psychiatriques. D'après les premiers éléments délivrés par le ministre, il ne cherche pas toutefois à minimiser. Giorgia Meloni s'est rendue sur place cet après-midi alors qu'elle était attendue à Chypre. Enfin du football, qui de Lille, Lyon ou Rennes pour accéder à la 3e marche du podium de Ligue 1. Début du multiplex de la Ligue 1. L'ultime journée, c'est maintenant 9 matchs au total et cette 3e place qui rime avec qualification directe en Ligue des Champions aux côtés de Paris et de Lens. Il est 21h02, c'est la fin de ce flash. Fin d'un long week-end de l'ascension. Comment ça roule? C'est bien sûr la question que vous vous posez. Eh bien la réponse, c'est dans 30 secondes après la météo. Je sais qu'elle ne vous a pas ravi cette météo pour ces 4 jours off et ça va continuer malheureusement puisque si les averses restent de mise en Île-de-France, alors ça semble se calmer un petit peu. Pour demain, le retour au bureau, attendez-vous à un temps gris sur l'ensemble de nos régions, que ce soit l'Île-de-France, la région Centre-Val-de-Loire, les Pays de la Loire, la Nouvelle-Aquitaine, de la pluie même, sauf en Nouvelle-Aquitaine, et des températures qui seront toujours en dessous des normales de saison. En moyenne, demain après-midi, 15 degrés hein, partout, ce qui n'est pas énorme. Mais rassurez-vous, ça va se terminer, cet épisode automnal. Et ce sera pour mercredi, d'après les prévisions de Météo France. On croise les doigts. Mais normalement, le week-end prochain, week-end de la Pentecôte, on devrait avoir chaud.
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0: Votre voyage en toute sécurité à l'écoute du 107.7. Vous le savez, nos points sur vos conditions de circulation arrivent tous les quarts d'heure. Et plus, si le trafic le nécessite. Et entre chaque info trafic, la musique vous accompagne. Bonne route.

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1: Vous roulez à l'ouest de Strasbourg sur l'A355, pas d'incident à signaler. C'est un trafic fluide au cœur de cette agglomération strasbourgeoise.
2: 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On écoute ce même message en allemand.
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1: Le 107.7, c'est la garantie de rouler en toute sécurité sur le contournement ouest de Strasbourg. Nous reparlons de vos conditions de circulation après les tubes d'hier et d'aujourd'hui.
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1: L'infotrafic, comme chaque quart d'heure sur le 107.7 avec une A355 où ça roule bien, que vous arriviez notamment de Mulhouse, Colmar, Paris, Metz ou Nancy.

0: Vous êtes à proximité de Strasbourg sur l'A355. Bonne route à tous. Nous nous intéressons à l'état du trafic très vite. En attendant, un peu de musique sur le 107.7.
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1: Circulation fluide à l'ouest de Strasbourg. En effet, ça roule bien dans les deux sens de la 355. Mais si vous apercevez les services de sécurité en intervention, décalez-vous sur la voie opposée pour passer en toute sécurité.

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1: Vous traversez l'Alsace par l'A355. Le 177 revient pour vous sur le trafic chaque quart d'heure. Et vous le savez, à chaque nouvelle difficulté rencontrée sur la route, nous n'hésitons pas à interrompre nos programmes. Prochain point trafic dans une poignée de minutes.
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1: Merci d'avoir choisi Radio Vinci Autoroute, votre programme pour les 15 prochaines minutes de la musique, l'essentiel de l'actualité en France et dans le monde, la météo, et on commence par le trafic.
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1: Ça roule correctement en ce moment sur le contournement ouest de Strasbourg, vers le nord comme vers le sud de l'Alsace. Trafic fluide sur la 355.
2: 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On écoute ce même message en anglais.
3: Why are you driving so close to the vehicle in front of you? 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

0: 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On fait maintenant un tour d'horizon de l'actualité et des prévisions météo.
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2: Bonsoir à tous. Patrick Bruel réagit ce soir aux accusations portées contre lui par Flavie Flamand. L'animatrice l'accuse de viol quand elle était âgée de 16 ans. Le chanteur a écrit un texte sur Instagram. Je ne comprends pas pourquoi soudainement aujourd'hui Flavie Flamand raconte une histoire différente et sordide. Je sais simplement que cette histoire est fausse. Fin de citation. Patrick Bruel est désormais visé par des dizaines d'accusations d'agression sexuelle. 3 procédures sont en cours à Paris, à Saint-Malo et à Bruxelles. La hausse des prix du carburant provoquée par la guerre au Moyen-Orient. Matignon annonce qu'une nouvelle batterie d'aide sera annoncée jeudi par le Premier ministre pour le mois de juin. À cette occasion, un nouveau dispositif sera même dévoilé. L'inquiétude dans le monde du cinéma en plein Festival de Cannes, alors que le patron de Canal+ a déclaré ne plus vouloir travailler avec les signataires d'une tribune contre Vincent Bolloré. 600 personnes dénonçaient la mainmise du milliardaire d'extrême droite sur le milieu. Le sport, un titre historique pour le handball français. Dijon a remporté la Ligue européenne féminine de handball, le premier grand titre de son histoire à domicile et devant les tenantes du titre allemand de Thuringer, 29-25. L'exploit est immense pour les Dijonnaises qui prenaient part à un deuxième Final Four de rang dans la deuxième compétition européenne. Elles ont pris leur revanche sur leur bourreau de la saison passée qui les avait sortis en demi-finale. Pas de miracle en revanche en rugby pour les Françaises qui se sont inclinées face aux invincibles anglaises qui réalisent un 8e grand chelem d'affilée dans le tournoi des Six Nations, 28-43. Mais les Bleus quittent le terrain la tête haute après un match où elles ont rendu coup pour coup à leurs adversaires. Il y a du football ce soir. Le multiplex de la dernière journée de Ligue 1, ça commence fort pour Marseille qui mène 2-0 à la mi-temps contre Rennes. Les Sang et Or, deuxième du championnat, mènent également 2-0 sur la pelouse de Lyon. Coup de théâtre au stade de la Beaujoire où le match entre Nantes et Toulouse a été interrompu. Des supporters ont envahi la pelouse. Il est 22h02, c'est la fin de ce flash. L'infotrafic arrive dans un instant, juste après la météo. Et la pluie est à nouveau au programme en ce moment du côté de la région parisienne. La pluie qui redouble un petit peu en intensité, méfiez-vous. Partout ailleurs, dans l'ouest et le centre, les averses se sont calmées. Demain, ce sera à peu près le même programme. Pas beaucoup d'amélioration avec de la pluie dans l'ouest et le centre du pays et même des orages à l'est sur l'Auvergne-Rhône-Alpes, la Bourgogne-Franche-Comté, du côté de l'Alsace-Lorraine. Mardi, pas beaucoup d'évolution. Mercredi, le soleil devrait revenir normalement par l'ouest.
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0: Vous contournez Strasbourg par l'ouest sur l'A355. À l'écoute du 107.7, vous savez tout de l'état du trafic, la circulation dans la région. 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
1: Vous empruntez la 355, 25 km d'autoroute à l'ouest de Strasbourg, où la circulation s'écoule sans incident, et ce dans les deux sens de circulation.
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1: Au cœur de la région Grand Est, vous passez à l'ouest de Strasbourg via l'A355. Autoroute fluide, aussi bien direction Paris-Metz-Karlsruhe que direction Colmar et Mulhouse.

0: 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Vous saurez ça dans quelques minutes.
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1: Vous voyagez à l'écoute du 107.7 sur la 355 qui vous permet de contourner Strasbourg par l'ouest. Vous arrivez de Colmar, Célestat, Molsheim, Haguenau, Brumath ou encore Metz. Eh bien, sachez que le trafic est fluide.

0: 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On continue, nous, en musique. Rendez-vous dans une dizaine de minutes, à peine, pour un nouveau point trafic avec la rédaction du 107.7.
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1: Radio Vinci Autoroute vous accompagne au programme dans ce quart d'heure de la musique, un résumé des grandes infos en France et à l'international, la météo et tout de suite votre point trafic.
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1: Vous roulez à l'ouest de Strasbourg sur l'A355, pas d'incident à signaler. C'est un trafic fluide au cœur de cette agglomération strasbourgeoise.
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2: Bonsoir à tous. On ouvre avec du sport. Les résultats du multiplex de la dernière journée de Ligue 1. Auxerre assure son maintien grâce à un but de la Cincinnati Yoko. Les Auxerrois l'ont emporté 3-0 contre Lille sur la pelouse des Nordistes. Lille qui prend quand même le dernier ticket pour la Ligue des Champions en terminant troisième du championnat. Ça ne passe pas en revanche pour Nice qui se dirige vers les barrages après avoir fait match nul contre Metz. Match nul un partout entre Brest et Angers. Le match incroyable de la soirée, c'était la rencontre entre Strasbourg et Monaco. Victoire des Alsaciens 5-4 contre les joueurs du Rocher à la Méno. Lens l'emporte 4-0 sur la pelouse de l'OL. L'OM a battu Rennes 3-1. Contre toute attente, le Paris FC l'a emporté 2-1 contre le PSG, déjà sacré champion de France. Pas de miracle en revanche en rugby pour les Françaises tout à l'heure qui se sont inclinées face aux invincibles anglaises qui réalisent un 8e grand chelem d'affilée dans le tournoi des 6 nations 28-43. Mais les Bleus ont quitté le terrain à la tête haute après un match où elles ont rendu coup pour coup à leurs adversaires. Dans le reste de l'actualité, Patrick Bruel a réagi ce soir aux accusations portées contre lui par Flavie Flamand. L'animatrice l'accuse de viol quand elle était âgée de 16 ans. Le chanteur a écrit un texte sur Instagram. « Je ne comprends pas pourquoi soudainement aujourd'hui Flavie Flamand raconte une histoire différente et sordide. Je sais simplement que cette histoire est fausse. » Fin de citation. Patrick Bruel est désormais visé par des dizaines d'accusations d'agression sexuelle. 3 procédures sont en cours à Paris, à Saint-Malo et à Bruxelles. La hausse des prix du carburant provoquée par la guerre au Moyen-Orient. Matignon annonce qu'une nouvelle batterie d'aide sera annoncée jeudi par le Premier ministre pour le mois de juin. À cette occasion, un nouveau dispositif sera même dévoilé. L'inquiétude dans le monde du cinéma en plein Festival de Cannes, alors que le patron de Canal+ a déclaré ne plus vouloir travailler avec les signataires d'une tribune contre Vincent Bolloré. 600 personnes dénonçaient la mainmise du milliardaire d'extrême droite sur le milieu. Il est 23h02, c'est la fin de ce flash. L'infotrafic arrive dans un instant, juste après un point sur la météo. Le temps n'est toujours pas au beau fixe, malheureusement. Ce soir, vous rencontrez encore des averses dans l'ouest et le centre du pays, en région parisienne par exemple, dans le secteur d'Angers. Demain, ce sera à peu près le même programme, avec des averses dès le matin sur toute la façade ouest et le centre du pays, et même des orages attendus sur la Bourgogne-Franche-Comté, le Grand Est et la région Auvergne-Rhône-Alpes. Seul le bassin méditerranéen sera épargné. Et puis l'après-midi, eh bien, ce sera sensiblement pareil, avec des orages qui vont couvrir presque tout l'Hexagone. Pareil, le bassin méditerranéen sera épargné. Il faudra attendre mercredi pour que le soleil revienne par l'ouest du pays.
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1: L'infotrafic, comme chaque quart d'heure sur le 107.7 avec une A355 où ça roule bien, que vous arriviez notamment de Mulhouse, Colmar, Paris, Metz ou Nancy.
2: La voie de droite n'est pas réservée aux poids lourds ou aux véhicules lents. Pensez à vous rabattre après avoir dépassé. Cela permettra aussi de fluidifier le trafic. Sur autoroute comme ailleurs, on roule à droite.

0: 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Nous reparlons de vos conditions de circulation après les tubes d'hier et d'aujourd'hui.
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1: Circulation fluide à l'ouest de Strasbourg. En effet, ça roule bien dans les deux sens de l'A355. Mais si vous apercevez les services de sécurité en intervention, décalez-vous sur la voie opposée pour passer en toute sécurité.

0: 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Bonne route à tous. Nous nous intéressons à l'état du trafic très vite. En attendant, un peu de musique sur le 107.7.
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1: Ça roule correctement en ce moment sur le contournement ouest de Strasbourg, vers le nord comme vers le sud de l'Alsace. Trafic fluide sur la 355.

0: 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Prochain point trafic dans une poignée de minutes.
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1: Merci de votre fidélité à Radio Vinci Autoroute. À suivre, un peu de musique, l'actualité nationale et internationale résumée pour vous, la météo. Mais d'abord, voyons ensemble ce qui se passe sur la route.
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1: Circulation fluide à l'ouest de Strasbourg. En effet, ça roule bien dans les deux sens de l'A355. Mais si vous apercevez les services de sécurité en intervention, décalez-vous sur la voie opposée pour passer en toute sécurité.
2: Des agents routiers interviennent sur les voies. Décalez-vous et ralentissez pour passer à leur hauteur en toute sécurité. On écoute ce même message en anglais.
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2: Bonsoir à tous. Patrick Bruel se défend dans un post publié sur Instagram. Le chanteur accusé de viol et de tentative de viol par une dizaine de femmes, dont Flavie Flament, assure n'avoir jamais forcé une femme. Je ne me suis jamais servi de ma notoriété pour abuser de quiconque et obtenir des relations non consenties, a-t-il écrit. L'Empire Bolloré contre-attaque. Le patron de Canal+, Maxime Saada, annonce qu'il ne veut plus travailler avec les signataires d'une tribune contre l'emprise grandissante du milliardaire breton sur le cinéma. Y figurent notamment Swan Arlo ou encore Juliette Binoche. Un homme de 25 ans placé en garde à vue à Saint-Étienne pour homicide volontaire après la mort d'un homme de 24 ans qu'il accusait d'avoir tenté de voler son véhicule samedi soir. L'homme placé en garde à vue est soupçonné d'avoir porté les coups mortels à la victime qui a reçu 2 coups de couteau aux membres inférieurs. La guerre au Proche-Orient, le Premier ministre tiendra jeudi une conférence de presse consacrée à l'impact et aux conséquences de la guerre en Iran sur la France. À cette occasion, Sébastien Lecornu annoncera une nouvelle série de mesures pour faire face à la hausse des prix du carburant. Un nouveau dispositif d'aide pour le mois de juin. Le gouvernement émirati a dénoncé une escalade dangereuse. Une frappe de drone près d'une centrale nucléaire aux Émirats Arabes Unis a provoqué un incendie sans faire de blessés. Les autorités affirment que ces engins sont arrivés par la frontière occidentale du pays. L'incident survient alors que des monarchies du Golfe accusent l'Iran d'avoir mené des frappes de drone sur leur territoire. Le sport, il y avait du football ce soir. La 34e journée de Ligue 1 a rendu son verdict. Lille décroche le dernier ticket direct pour la Ligue des Champions. L'OM sauve les meubles en arrachant la qualification en Ligue Europa, tandis que Nice perd gros en se retrouvant en barrage pour ne pas descendre en Ligue 2. Et puis en MotoGP, 2 accidents spectaculaires ont émaillé le Grand Prix de Catalogne ce dimanche, finalement remporté par l'Italien Fabio Di Gianantonio. Johann Zarco et Alex Marquez ont été évacués à l'hôpital à quelques minutes d'intervalle. Il est minuit et 2 minutes, c'est la fin de ce flash. L'infotrafic arrive dans un instant, juste après un point sur la météo. Et à quoi faut-il s'attendre pour ce lundi 18 mai? Eh bien, encore un temps assez automnal, hein, de la pluie dès le matin sur toute la façade ouest du pays et le centre. Et il y aura même des orages dès le début de journée sur le Grand Est, la Bourgogne-Franche-Comté et l'Auvergne-Rhône-Alpes. L'après-midi, ça ne s'arrange pas. Les orages seront toujours bien concentrés sur la façade est, de la pluie sur la façade ouest. Seul le bassin méditerranéen restera épargné avec un beau soleil du côté de la Côte d'Azur ou de la Corse. Mardi, même programme dans une large moitié nord et ouest du pays. Hein, le soleil ne reviendra que mercredi.
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0: 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Les aires de repos et de service sont là pour ça. On continue, nous, en musique. Rendez-vous dans une dizaine de minutes, à peine, pour un nouveau point trafic avec la rédaction du 107.7.

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1: Vous empruntez la 355, 25 km d'autoroute à l'ouest de Strasbourg, où la circulation s'écoule sans incident, et ce dans les deux sens de circulation.
2: Un obstacle sur les voies, c'est un danger. À chaque pause, vérifiez l'arrimage des objets que vous transportez. On écoute ce même message en anglais.
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1: Ça roule correctement en ce moment sur le contournement ouest de Strasbourg, vers le nord comme vers le sud de l'Alsace. Trafic fluide sur la 355.

0: 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Nous reparlons de vos conditions de circulation après les tubes d'hier et d'aujourd'hui.
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1: Vous roulez à l'ouest de Strasbourg sur l'A355, pas d'incident à signaler. C'est un trafic fluide au cœur de cette agglomération strasbourgeoise.

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1: Bienvenue sur Radio Vinci Autoroute dans ce nouveau quart d'heure de la musique pour vous accompagner. L'essentiel de l'info, ici et ailleurs, la météo et d'abord un point complet sur le trafic.
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1: Au cœur de la région Grand Est, vous passez à l'ouest de Strasbourg via l'A355. Autoroute fluide, aussi bien direction Paris-Metz, Karlsruhe que direction Colmar et Mulhouse.
2: 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On écoute ce même message en allemand.
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2: Bonsoir à tous. On ouvre ce flash avec du sport. Un mot de football. La 34e journée de Ligue 1 a rendu son verdict. Lille a décroché le dernier ticket direct pour la Ligue des Champions. L'OM a sauvé les meubles en arrachant la qualification en Ligue Europa, tandis que Nice a perdu gros en se retrouvant en barrage pour ne pas descendre en Ligue 2. Il y avait aussi du rugby ce dimanche. Pas de miracle pour les Françaises qui se sont inclinées face aux invincibles anglaises qui réalisent un 8e grand chelem d'affilée dans le tournoi des 6 nations 28 à 43. Un titre historique pour le handball français. Dijon a remporté la Ligue européenne féminine, le premier grand titre de son histoire à domicile et devant les tenantes du titre allemand de Thuringer 29-25. L'exploit est immense pour les Dijonnaises qui prenaient part à un deuxième Final Four de rang dans la deuxième compétition européenne. Elles ont pris leur revanche sur leur bourreau de la saison passée qui les avait sortis en demi-finale. Dans le reste de l'actualité, Patrick Bruel se défend dans un post publié sur Instagram. Le chanteur accusé de viol et de tentative de viol par une dizaine de femmes, dont Flavie Flamand, assure n'avoir jamais forcé une femme. « Je ne me suis jamais servi de ma notoriété pour abuser de quiconque et obtenir des relations non consenties », a-t-il écrit. L'Empire Bolloré contre-attaque. Le patron de Canal+, Maxime Saada, annonce qu'il ne veut plus travailler avec les signataires d'une tribune contre l'emprise grandissante du milliardaire breton sur le cinéma. Y figurent notamment Swan Arlo ou encore Juliette Binoche. La guerre au Moyen-Orient. Le Premier ministre tiendra jeudi une conférence de presse consacrée à l'impact et aux conséquences de la guerre en Iran sur la France. À cette occasion, Sébastien Lecornu annoncera une nouvelle série de mesures pour faire face à la hausse des prix du carburant. Un nouveau dispositif d'aide pour le mois de juin. Le gouvernement émirati a dénoncé une escalade dangereuse. Une frappe de drone près d'une centrale nucléaire aux Émirats arabes unis a provoqué un incendie sans faire de blessés. Les autorités affirment que ces engins sont arrivés par la frontière occidentale du pays. L'incident survient alors que des monarchies du Golfe accusent l'Iran d'avoir mené des frappes de drone sur leur territoire. Il est 1h02, c'est la fin de ce flash. Dans une heure, vous retrouverez Julien Cognon pour l'actualité. L'infotrafic revient dans un instant, juste après un point sur la météo.
3: Merci beaucoup à vous, chère Florence Dolly, d'avoir accompagné nos auditeurs avec brio en cette fin de week-end prolongée de l'Ascension. Et puis un grand merci également à Marielle Nougaret qui était votre copilote, chers auditeurs, dans le quart sud-ouest du pays. Et j'ai le plaisir de prendre la main jusqu'à 6h sur les autoroutes du Grand Ouest. Soyez les bienvenus à l'écoute du 107.7. Le trafic, effectivement, c'est dans un instant et c'est juste après votre météo. Avec un début de semaine marqué par l'arrivée d'une nouvelle perturbation pluvieuse depuis les littoraux de l'Ouest. Conséquence des averses attendues sur l'ensemble du Grand Ouest ce matin, à l'exception du Sud et de l'Occitanie, qui devraient échapper partiellement à ces précipitations, avec même quelques passages lumineux. Attention dans l'Est à Strasbourg, avec des orages attendus dès la matinée. Et puis le temps restera couvert dans l'après-midi, avec une progression des pluies au cœur des terres, entre l'Île-de-France et la Nouvelle-Aquitaine. Un temps un peu plus calme sur les littoraux et en Occitanie. Le mercure, toujours un peu frais pour la saison. Vous comptez 15 à Strasbourg et Tours, 16 à Paris, 17 à Tarbes, 18 à Bordeaux.
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0: Vous traversez l'Alsace par l'A355. Le 107.7 revient pour vous sur le trafic chaque quart d'heure. Et vous le savez, à chaque nouvelle difficulté rencontrée sur la route, nous n'hésitons pas à interrompre nos programmes. Prochain point trafic dans une poignée de minutes.

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1: L'infotrafic, comme chaque quart d'heure sur le 107.7 avec une A355 où ça roule bien, que vous arriviez notamment de Mulhouse, Colmar, Paris, Metz ou Nancy.
2: La somnolence est aujourd'hui la première cause d'accidents mortels sur autoroute. Surtout, pensez à faire des pauses régulièrement. On écoute ce même message en anglais.
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0: 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Vous saurez ça dans quelques minutes.
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1: Vous voyagez à l'écoute du 107.7 sur la 355 qui vous permet de contourner Strasbourg par l'ouest. Vous arrivez de Colmar, Sélestat, Molsheim, Haguenau, Brumath ou encore Metz. Eh bien, sachez que le trafic est fluide.

0: Vous êtes à proximité de Strasbourg sur l'A355. Bonne route à tous. Nous nous intéressons à l'état du trafic très vite. En attendant, un peu de musique sur le 107.7.
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1: Circulation fluide à l'ouest de Strasbourg. En effet, ça roule bien dans les deux sens de l'A355. Mais si vous apercevez les services de sécurité en intervention, décalez-vous sur la voie opposée pour passer en toute sécurité.
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0: Vous contournez Strasbourg par l'ouest sur l'A355. À l'écoute du 107.7, vous savez tout de l'état du trafic, la circulation dans la région. On y revient dans quelques minutes.
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1: Merci d'écouter Radio Vinci Autoroute au programme de ce nouveau quart d'heure de la musique. Le point sur l'actualité nationale et internationale, la météo et tout de suite le trafic.
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1: Vous empruntez la 355, 25 km d'autoroute à l'ouest de Strasbourg, où la circulation s'écoule sans incident, et ce dans les deux sens de circulation.
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